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C'était trop long à expliquer par programme. Il faut, par Diabologum, et un caillou dans la poche, par Michniak. Et on continue avec une autre chanson de programme qui s'intitule « Demain ».

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2: Alors moi, c'est pas trop mon domaine. Moi, la médiation, c'est quoi? C'est
3: oui, c'est quand d'entrée, c'est tout ce qu'on fait autour de la musique pour la faire que les gens la captent mieux, la palpent, la comprennent mieux. C'est pas la communication qui va être vraiment pour faire venir des gens à des concerts ou vendre des disques, mais la médiation, c'est tout un tas d'actions périphériques au travail que font les artistes. Pour amener les gens à comprendre ce qu'ils font, à mieux connaître ce qu'ils font. Donc effectivement, les artistes, ça se matérialise par le fait de rencontrer des classes ou des personnes en situation de handicap, ou aller dans des hôpitaux, des prisons, des endroits où les gens ne peuvent pas sortir.
2: Ouais, c'est-à-dire que nous, les quelques fois où on est, on va dire, pas sur scène dans un truc officiel, ça va être d'amener en fait quelque chose ailleurs, souvent dans des endroits où en fait ça a pas trop sa place, mais en fait on y arrive, et puis de discuter avec les gens, d'expliquer, de faire du bien. Nous, je vois typiquement, on utilise donc pas mal de sonai, etc. Donc on se retrouve avec des gens plutôt âgés, mais du coup beaucoup, ça leur rappelle des choses, ça leur rappelle des souvenirs, on discute, on échange. Donc, c'est un temps d'échange que nous, on n'a pas trop le temps d'avoir en concert, qu'on peut avoir à ces moments-là. Mais en tout cas, nous, artistes, ça reste une action relativement marginale. Ça dépend des projets, hein. Mais c'est sûr que quand tu fais de la batterie avec des amplis et tout le fort, peut-être moins évident. Je pense à Romain Baudouin qui, avec sa vielle, qui peut du coup amener quelque chose à toucher et être très proche, quoi.
3: Oui, c'est sûr que les sujets que vous abordez, le collectage, la mémoire, les instruments bizarres traditionnels, les langues, l'occitan, tout ça, c'est pas mal de sujets de médiation. Contrairement à un groupe qui jouerait du punk, voilà, et ça, tout le monde connaît, ça intrigue personne. Mais c'est vrai que ce que vous faites, je sais que déjà il y a 20 ans, mais pourquoi vous chantez en occitan, mais pourquoi vous jouez de la vielle à roue, mais c'est quoi ce tambourin bizarre, voilà. Donc c'est clair que votre pratique induit plus d'intérêt de médiation.
2: En tout cas, de curiosité ou d'interrogation, et que c'est bien de les débugger. Et notre place aussi, elle est pour aussi la... Enfin, le discours qu'on a et l'intérêt qu'on peut avoir par moment à faire ça, c'est qu'aussi il y a un lieu commun avec ces instruments, la musique traditionnelle, un peu vieillot, un peu poussiéreux, et que notre discours est au contraire de montrer qu'en fait non, il n'y a rien de poussiéreux, c'est juste les choses, la musique est en mouvement, et aujourd'hui on fait ça avec ça, et que c'est pas plus différent que quelqu'un qui ferait la guitare, en fait. C'est juste essayer de poser son regard sur un autre endroit et ressentir la musique, y être sensible. J'en sais rien, en fait. Je pense pas que la médiation, J'en ai eu fait et j'en fais, c'est quelque chose qui est à côté qu'on m'a demandé. En fait, quelque part, j'ai commencé la musique en étant dans la musique de rock indépendant, donc pas du tout en fait inquiété par devoir justifier ce que je fais. On m'a jamais posé cette question-là et du coup, je m'y suis jamais intéressé. Donc, je pense que oui, en fait, l'aspect médiation, etc., j'y suis un petit peu arrivé par art brut. Parce que j'avais joué avec ces musiciens-là et qu'il fallait un petit peu contextualiser et qu'il y avait un côté nécessaire à le faire. Et il y a un autre aspect qui est aussi, on veut bien faire un concert avec vous, on veut bien vous payer, parce qu'on est intermittent. Par contre, on a besoin d'intermédiation. Donc, il y avait aussi un autre volet qui était quelque part presque une contrainte aussi, de justifier qu'on fasse notre musique en l'ayant expliqué avant. Ce qui pourrait paraître, en fait, quelque part, malgré tout, aussi un peu contradictoire. Attendez, en fait, vous voulez bien diffuser votre musique à partir du moment où on l'explique, donc en fait, elle-même toute seule, elle n'a pas de valeur. Tu vois, il y a un truc ambigu, en fait, pour moi, sur ce mot. J'ai l'impression que ce mot, il veut dire plein de choses et pas tout. Et même moi, je pourrais pas te l'expliquer. Quand tu dis « c'est quoi la médiation ?» Pour moi, c'est quelque chose de très nébuleux. Et d'un autre côté, peut-être que quelqu'un comme toi qui bosse là-dedans, qui est à la fois impliqué en tant que musicien, artiste, musique traditionnelle et musique contemporaine, pourrait aussi nous donner des clés. Hein.
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2: En fait, pour te contextualiser, en fait, l'énergie globale de l'art brut, en tout cas de la partie des artistes d'art brut qui font partie de la compagnie, c'est que l'idée de base, c'est quand même de partir d'un support, on va dire patrimonial, qu'il soit philosophique, historique, concret comme des sonailles, pour en extraire la symbolique et en même temps apporter une vision qui va au-delà de l'ultra local et pour aller sur quelque chose de plus global. Donc en fait, chez nous, il y a des sonailles et il y a un truc qui est fort, qui est la transhumance. Quand tu vas en randonnée, tu te retrouves en montagne, t'entends ça, tu vois que c'est sur les bêtes et compagnie. Et d'un autre côté, j'ai envie de te dire que dans le cas très concret de trucs, il n'y a pas grand chose à expliquer parce que la sonaille est un objet sensible. Et en fait, tout le monde a une image de la sonaille. Donc, on l'a expliqué, notamment à des scolaires, juste comme ça, des gens, en fait, qui comprenaient le truc, parce qu'en plus, les écoles, c'est souvent des écoles de chez nous, donc ils sont un peu au courant. Donc, en fait, on venait en complément. Si je prends des projets comme Artus, on a fait un album sur l'ours. L'ours dans les Pyrénées, en fait, c'est quelque chose de très connu, et même au niveau national, c'est connu, on sait qu'il y a des réintroductions, etc. Donc là, la médiation, elle était plutôt sur montrer qu'on n'était pas sur quelque chose de partisan, et en fait, c'est des points d'éclairage. En plus, je pense pas que ce soit nécessaire d'expliquer en fait l'art de manière générale. Oui. C'est d'abord tu ressens, et après on peut en discuter. Quoi.
3: Et après, pour revenir à ce que tu disais tout à l'heure, il y a un système français qui demande aux structures qui reçoivent des subventions qu'elles fassent de la médiation, et ça retombe sur les artistes à qui on oblige presque des fois. Nous, on a un lieu de résidence ici aussi, Cercle, là, où on est actuellement. On n'oblige pas, ils viennent 5 jours en résidence, on va pas leur faire une demi-journée à l'EHPAD, une demi-journée à l'école primaire, une demi-journée à la crèche, ils sont là pour travailler. Si on a la crèche, par exemple, qui demande ou quoi, on demande aux artistes, mais rien n'est imposé. Ou des fois, c'est les artistes qui aiment bien et qui nous le demandent. Ou alors, des fois, on les fait revenir à un autre moment pour faire ce temps de médiation. Mais c'est vrai que imposer sur le moment du concert, enfin, la journée du concert où c'est déjà la course, ou alors une semaine de résidence où il y a déjà plein de trucs à travailler, imposer en plus de la médiation, comme c'est souvent le cas en France, pour avoir les subs derrière, c'est parce que c'est pour avoir les subventions, c'est assez contraignant pour les artistes, et nous c'est vrai qu'on essaye de freiner ça. On est OK pour faire de la médiation, mais trouvons le bon moment, quoi. Pas faire vite fait, mal fait. Des fois on l'a vu, hein, y a une classe qui vient, on discute 20 minutes et puis ils repartent, ça sert à rien, il n'y a rien eu avant, il n'y a rien eu après. On préfère mieux le faire et prendre le temps de le faire plutôt que de le faire au pas de course. Et l'autre truc, c'est que dans les artistes, il y en a à qui ça plaît beaucoup, enfin il y en a qui sont à l'aise, qui l'ont fait, qui ont été profs, tout ça. Il y en a qui détestent ça Et donc nous, on doit composer avec ça aussi. Par exemple, dans Trux, Paig avec qui tu joues, lui, il aime pas du tout ça, quoi. Voilà, il en a fait beaucoup pourtant.
2: Oui, et puis il y a un côté très, ça coûte en fait. Et au bout d'un moment, peut-être quand t'as fait ça pendant 15-20 ans, t'as envie de passer le relais, quoi.
3: Donc c'est vrai que c'est assez délicat cette balance. On a conscience qu'il faut le faire parce qu'il y a de l'argent public et ça c'est normal qu'il y ait un retour, quoi. Et puis je pense que ça les intéresse aussi de parler de ce qu'ils font.
2: Il y a des trucs hyper intéressants.
3: Mais en même temps, faut pas non plus que ça prenne, qu'il y ait que ça et que l'artistique passe dans un second plan, quoi. Ça va un peu dépendre des projets, quoi. Du côté d'Art Brut, à une époque, on avait un dispositif avec le groupe Artus qui s'appelait Va sampler ta grand-mère, qui était un cahier des charges. En fait, on allait souvent dans des SMAC, dans les scènes de musique actuelle ou des lieux où répétaient des groupes de musique actuelle. Et, si possible, pas de musique traditionnelle. Et il y avait deux personnes du groupe qui discutaient avec eux pour qu'ils s'interrogent sur leurs sources. Par exemple, ils jouent du reggae, ils parlent de Jamaïque et tout, mais ils n'y est jamais allé. Ils prenaient les images caricaturales de la musique, du style. Ils vont faire de la Britpop, ils vont chanter comme des Anglais, et du rap, ça va être des gangsters de Los Angeles. Et donc c'était la première chose, c'était se questionner sur les sources à partir desquelles on crée sa musique et quelle est l'image qu'on veut faire. Pourquoi pas faire du reggae avec des textes qui parlent de ce qu'on vit au quotidien à la campagne. Donc je dis à la campagne parce que ça a été fait à Clermont-Ferrand avec un groupe qui répétait dans la grange à pommes du grand-père. Et du coup c'est là qu'ils se sont rendus compte, mais en fait ils ont commencé à sampler les bruits de toutes les machines agricoles et tout. Ils ont pris ce que disaient les expressions, soit en occitan, soit en patois, mélangé de tout du grand-père, et ils ont créé deux morceaux. Voilà, donc ça c'était un dispositif où on faisait questionner les groupes locaux sur leurs sources, et après on les accompagnait. Il y avait aucun regard sur l'artistique. C'est bien, c'est pas bien ce que tu fais. Tu devrais faire tel style. Tu devrais mettre plus de batterie. C'était pas du tout ça. C'était vraiment une réflexion sur quelles sont tes sources d'inspiration et comment tu pourrais avoir des sources beaucoup plus profondes, car beaucoup plus enracinées dans ce que tu es et dans ce que tu vis. Et garde ton style, garde ton niveau musical. C'était pas la question. Et il créait sur une année. Il créait 1, 2, 3, 4 morceaux qui étaient des morceaux habituels du groupe, enfin qui étaient dans le style habituel, mais qui avaient une inspiration dans le mode patrimonial et tout. Et ça a créé, je sais qu'on l'avait fait dans Lot-et-Garonne, et la Restitution, c'était un groupe de pop-rock, quoi, et avec le Florida à Agen. Et on avait fait à la campagne la Restitution avec une asso de musique occitane qui organisait ça. Et en fait, ils avaient eu un concert de pop-rock. Et ils étaient dégoûtés, les Occitans, parce qu'ils croyaient que « Va sampler ta grand-mère », là, Artus allait transformer un groupe de pop-rock en groupe occitan, quoi. Et en fait, s'ils avaient bien écouté, ils se seraient rendu compte qu'il y avait de l'occitan dans 2 ou 3 morceaux des 40 minutes de set du groupe, qu'il y avait des rythmes de là où ils habitaient, qu'il y avait des influences qui avaient été, mais elles étaient presque imperceptibles. Le groupe, voilà. Donc ça, on a eu fait ça. On avait vraiment un dispositif construit qu'on a pas mal fait pendant des années. Mais c'est vrai que ça fait une bonne dizaine d'années qu'on n'a plus de dispositif comme ça qu'on peut proposer. Et c'est plutôt l'inverse. C'est quand ils vont aller en résidence ou ils vont aller jouer qu'il y a le programmateur ou l'asso qui organise, qui nous rappelle et qui nous dit « Ah oui, vous venez dans un an, j'ai rencontré quelqu'un à la prison, est-ce qu'on pourrait faire ceci ? Est-ce qu'on pourrait faire cela ?» Voilà, on a donc les objectifs des médiations, en fait, maintenant, ils sont très... Il y a eu cet objectif dont j'ai parlé qui était très cadré et qui était amené par nous, mais maintenant, les objectifs, ils sont vraiment discutés et proposés par les organisateurs, quoi.
2: Il y a peut-être un dernier dispositif qui pourrait être intéressant, que tu peux voir d'ailleurs sur le site de l'Art Brut, c'est le projet qui s'appelle Crec, qui est finalement la dernière création d'Artus. Et là, en fait, c'est Darthus qui a imaginé de la musique. Et le but du jeu, c'est de faire en sorte que cette musique ne soit, comme le groupe n'existe plus, que la musique puisse exister sans le groupe. Donc, il y a eu tout un travail de médiation, notamment de deux artistes, Romain Baudouin et Rod Herrera, qui sont allés à Poitiers pour rencontrer des musiciens, en fait, on va dire, de toute l'Europe. Alors, il y avait des Norvégiens, des Lettoniens, des
3: Grecs,
2: portugais, voilà. Et en fait, l'idée, c'était de transmettre un protocole de jeu, pas de la musique, mais un protocole de jeu, pour que cette œuvre artistique composée par Artus puisse être jouée par tout le monde. Donc là, c'est un autre biais dans lequel on est rentré, on va dire, dans un fonctionnement de médiation. Mais quelque part, c'est presque plus un mode de transmission orale, en fait, à des musiciens qui seraient non francophones ou non occitanophones pour qu'ils s'approprient les choses. Donc, c'est, on va dire qu'entre ce que te raconte Laurent Vincent et la grand-mère, qui est aussi explicité sur le site, et celui-là qui fait dernièrement, on voit aussi l'évolution de comment on a vu la médiation et voilà, ça te fait un petit panel si tu veux t'appuyer là-dessus, quoi.

Peut-être tu vas répondre sur tes projets, mais globalement, en fait, c'est leur vie entière, quoi. Ils passent leur temps, les artistes, à lire des trucs, toi, c'est pareil, enfin, ils vont dans un musée, et d'un coup, il y a un truc qui va les capter, et ils vont vouloir savoir, et du coup, ça va, et je pense

0: Il y a d'un côté des sujets qui vont être approfondis pendant 5, 10, 20, 30 ans, enfin toute votre vie, et d'autre côté, de notre côté, ces sujets qui sont aussi explosés et revigorés et artistisés et qui sont plus ouverts. Donc moi j'ai l'impression en tout cas que vous êtes en fait constamment en train de chercher des trucs que et enfin c'est votre vie en fait quoi. Et moi je dis ça parce que on voit aussi beaucoup d'artistes qu'on accompagne depuis des années et il y en a j'ai l'impression que c'est pas leur vie. J'ai l'impression que c'est un job en fait. Ils arrivent, ils vont dans des livres de collectage, ils cherchent des chansons de collectage, ils font un petit arrangement, ils la jouent. Et du coup, ils peuvent très bien jouer, ça peut faire un chouette baltrade ou un truc correct, mais ça n'aura jamais la profondeur de ce que vous faites, c'est-à-dire que d'être complètement, je sais pas, se réveiller la nuit et tout, enfin, être complètement pris par le sujet et s'y jeter corps et âme, quoi. Voilà. Moi, je vois vraiment des artistes, on a beau leur dire, voilà, essaye d'aller encore plus loin dans ce que tu veux faire, encore plus loin, encore plus loin. Vous allez très loin, quoi. Voilà.
1: En tout cas, pour essayer de répondre alors peut-être qu'il y a des maladresses, hein, dans ta formulation, hein, comment est-ce qu'on fait pour aller chercher? En fait, c'est pas une quête, on se dit pas, putain, ce serait cool, qu'est-ce qu'on pourrait dire? Est-ce qu'on a un truc sur les grottes? Non, en fait, on est aussi des amis, donc là, on discute, machin, on boit un coup, putain, t'as vu là, la grotte, là, en fait, j'ai appris qu'on pouvait faire voler des montgolfières dedans, quoi, quoi, quoi, et en fait, c'est où? Mais c'est à côté de chez nous, on connaît pas. Du coup, on va se renseigner, on va visiter la grotte, on est tous là comme des becs, c'est énorme. Et du coup, pim, t'as envie de créer quelque chose là-dessus. Donc, c'est pas quelque chose de conscientisé, comme tu dis, Laurent, c'est un truc, en fait, de ton observation, de ton quotidien. Les sonnailles, tu vas en randonnée, pas, il fait les transhumances, il voit ça, il est au milieu des bêtes, il enregistre, et c'est tellement ce son, quoi. Et on nous propose de faire quelque chose, on nous prête des sonnailles, et c'est parti. Donc, en fait, c'est pas un calcul, hein. C'est comme il dit, Laurent, c'est un truc de ta vie, en fait, t'es passionné par quelque chose, la musique, et en fait, tu te rends compte qu'autour de toi, tu as plein de trucs, tu as besoin d'aller chercher super loin pour avoir des sources d'inspiration. Et après, il n'y a rien d'identitaire, en fait. C'est-à-dire que ce n'est pas une revendication de chez nous, c'est nous, il y a ça, c'est génial. Il se trouve que chez nous, on a ça, on va l'utiliser comme matériau de base, hein, c'est la pâte à modeler que tu as, ben, tu fais ton bonhomme, et ton bonhomme, il doit parler à peu près à tout le monde, en fait, entre guillemets. En tout cas, de notion de vouloir défendre un truc bec et ongles en disant que ici c'est chez nous, c'est mieux ou c'est pas bien. Ce lien-là, il est pas.
0: Pour compléter sur, il parlait de Crec, donc cette œuvre maintenant qui est transmise à d'autres avec les jeunes là, elle va être jouée par l'orchestre de Pau en 2026.
1: Six, ouais, en
0: Ouais.
1: mars.
0: Donc ça c'est le projet sur la grotte quoi. Le projet sur la grotte, il a engendré un disque, un concert de musique actuelle qui s'appelle Cercle et une œuvre ouverte qui est toujours transmise qui s'appelle Crec. Et le Cercle, c'est la descente dans le gouffre qui arrive aux gorges de Cacueta, au Pays Basque, et Crec, c'est la remontée en rando pour repartir au début, en fait. Et du coup, ça, c'est en 2017, je crois qu'on a commencé. Et ça a duré 5 ans, pour avoir Crec, 5 ou 6 ans, quoi. Et ça continue. C'est un projet qui aura duré 10 ans et qui va peut-être durer 20 ans, en fait, parce qu'il est toujours remis avec l'orchestre de Pau, ça va être une autre exploration de cette grotte, une autre exploration de ce rando, différente en fait, mais avec toujours toujours cette idée de pousser. Et alors, elle n'a pas été poussée totalement, cette idée, parce que en réalité, c'est la Pierre Saint-Martin, donc c'est un massif karstique qui est en face de chez nous là, et qui est le plus grand massif karstique du monde. C'est le plus gros trou dans une montagne au monde, quoi. Voilà. Alors on n'a peut-être pas tout découvert, mais
1: Non,
0: et
1: ça peut souvent, ça peut.
0: à Cabreton, donc dans les Landes, il y a le gouffre de Cabreton qui est parmi les plus grandes abysses, qui est un des plus grands trous sous l'eau au monde, quoi, qui est à quelques centaines de mètres de l'embouchure du port de Cabreton. Et donc en fait, il y avait l'idée de travailler sur ces deux énormes cavités là, qui sont invisibles en fait. Personne ne sait. Tu vois, Notre-Dame de Paris, tout ça, tout le monde trouve ça hyper impressionnant. Et en fait, les gens, ils regardent cette montagne et ils savent pas que dedans il y a 10 fois Notre-Dame de Paris ou voilà. Donc il y a et pareil pour le gouffre de Cabreton, les gens ils se baignent et ils savent pas

0: que les énormes vagues qui leur arrivent dans la tête, c'est parce qu'elles sont créées, enfin, en tout cas, elles ne sont pas freinées parce qu'il y a ce gouffre, et que du coup, voilà, et du coup, il y avait cette idée vous avez toujours pas, enfin, celle du gouffre n'a pas, elle est peut-être encore dans la tête de Romain qui est de Cabreton, lui. En tout cas, voilà, c'était l'inspiration de base est plus universaliste. Elle était celle-là. Elle était d'immensité qui nous sont cachées et que des fois on va s'extasier sur des trucs et qu'en fait on a à quelques mètres de nous quelque chose qui est encore plus puissant que.
1: Et pas du coup universaliste et pas identitaire, quoi.
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0: Artus, moi ce que j'ai compris en travaillant avec eux à partir de 2009, je les connaissais d'avant, mais ce que j'ai compris de l'évolution dont les musiques trad sont nées au début des années 70 avec le mouvement folk revivaliste, quoi. Il y avait toujours une revendication pour la langue, pour le Larzac, pour tout ça. Et Artus semble être un des groupes, ou alors le groupe qui a mis les revendications derrière, qui a d'abord mis le choc esthétique, quoi. Et qui a, même nous, dans nos contrats, il y avait marqué qu'il était interdit qu'il y ait des discours identitaires avant, pendant et après le concert, et qui est interdit qu'il y ait des drapeaux identitaires dans la salle, truc. Alors des fois, on arrivait, il y avait des drapeaux bernés partout, occitans, on n'allait pas leur faire enlever, quoi. Mais c'était pour engager la discussion que tu amènes là, quoi. Et comment est pris, tu vas dire, ouais, tu brandis un drapeau. Mais devant toi, les gens, ils sont hyper contents, c'est très facile. Mais est-ce qu'ils sont d'accord avec toi? Est-ce que c'est pas des gros fachos qui rêvent que la Gascogne soit libre? Nous, on en a ici. Les Béarnais, ils sont pas gascons, ils sont pas occitans, ils sont que Béarnais. Enfin, des délires là pour le coup identitaires et racistes et tout ce que tu veux, quoi. Donc c'est vrai que Artus a mis la sensation, le choc émotionnel et artistique en premier. Donc il y a la médiation pour eux, elle se ferait après, quoi. C'est-à-dire que tu vas à un concert, t'écoutes un disque, tu te dis waouh, mais c'est quoi ce truc? Souvent ils croyaient justement que vous chantiez que vous étiez mexicain ou quoi, parce que ils comprenaient pas la langue. Ils disaient mais c'est quoi cette langue? C'est brésilien? C'est mexicain? C'est quoi? Voilà. Et du coup donc après les questions arrivent après le concert ou par mail ou quelqu'un va voir une fois, deux fois, trois fois, dix fois le groupe et puis il va commencer à trouver d'autres groupes, à aller écouter d'autres choses, à se renseigner sur Internet, à acheter des livres, à aller dans une médiathèque. Voilà. Donc, vraiment, Artus, la façon de faire d'Artus, c'est celle-là, quoi. C'est le choc émotionnel, artistique. Et après, ben, si tu as des questions, tu viens nous les poser ou tu te débrouilles pour trouver tes réponses. Et puis, si tu n'as pas de questions, c'est pas grave. Si tu as eu des sensations, c'est d'abord ça qui est important, et peut-être que la médiation elle est plus forte une fois. C'est comme les gamins à qui font de la musique. Moi je sais que j'ai appris, j'ai fait 5 ans de musique, j'ai jamais joué en orchestre, quoi. Et j'ai arrêté et j'ai repris quand j'avais 20 balais, quoi. Et en fait maintenant assez rapidement les enfants on les fait chanter ou faire des percus pour qu'ils participent, pour qu'ils aient une sensation corporelle et vraie de ce qui est en train de se passer et pas juste une théorie. Et Artus, c'est un peu ça. Ils ont jamais fait de théorie sur scène. Ils ont jamais fait de théorie, même dans les interviews ou quoi, donner des leçons et revendiquer je sais pas ou quoi. Ils ont toujours mis en avant l'artistique, quoi, et la sensation.
1: Et tu vois, finalement, aussi ce qui est arrivé, c'est qu'on nous demandait des médiations aussi, et c'était souvent. Et c'est pas forcément négatif ce que je veux dire, hein, mais c'est un constat que j'ai fait en tout cas de mon côté. Moi, je ne suis pas vraiment occitanophone, voire très peu. C'est qu'en fait, comme on faisait de la musique traditionnelle occitan, mais c'est plutôt les occitans qui étaient dans ce giron, qui venaient nous demander de faire de la médiation. Donc, d'un autre côté, on pourrait se poser la question, est-ce qu'on va pas cultiver l'entre-soi à faire ça? C'est-à-dire que On a en tout cas nous jamais voulu brandir ce dont on parle Laurent, un drapeau en disant voilà chez nous c'est comme ça, vouloir l'expliquer ou le justifier. Et c'est à l'inverse, comme on le dit ici, c'est plutôt les gens qui sont là-dedans qui des fois viennent nous chercher.
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0: Alors l'invisibilité, c'est toute la musique indé, quoi. Moi je dirais que les plus invisibilisés, c'est les rappeurs, quoi. C'est tellement à la mode que ceux qui font du rap indé, ils n'auront jamais aucune place, quoi. C'est vrai que les Occitans, ils se plaignent, on ne nous voit pas, tout ça, mais d'abord, il y en a beaucoup qui méritent, qui sont mauvais. Enfin, voilà, il faut se donner du mal, quoi, pour exister. Et c'est un peu ce que je disais tout à l'heure aussi. Et oui, la France, elle a cette particularité, c'est qu'elle n'a pas de. La presse ne se lit pas, elle est subventionnée. Et donc, on n'a pas de presse musicale comme en Angleterre, avec The Wire ou quoi, ou des institutions, quoi. Les fanzines web, tout ça, ont jamais vraiment pris. En fait, il y a Citizen Jazz encore, mais et donc, il n'y a pas vraiment, à part la télé, il n'y a pas vraiment de médias, quoi. Donc, je trouve qu'on n'est pas plus invisibilisé que les autres, quoi. Et après, tu vois, toi, tu viens du milieu indé, effectivement, les groupes indé, ils sont pas plus.
1: Oui, oui, oui. Ça, en fait, et même, il y a presque un paradoxal, et surtout par mon prisme, hein, donc, je comprends ce que tu veux dire, et je suis très d'accord avec Laurent, qu'en fait, toutes les musiques indépendantes sont invisibilisées, et en même temps, quelque part, la musique occitane, c'est là où j'ai rencontré le plus de professionnels, donc des gens qui étaient intermittents, qui jouaient. Alors que dans mon milieu de rock indé, noise hardcore, squat, punk chien et autres café-concerts, que je respecte beaucoup, et tout ce qui était musique expérimentale et compagnie, ben, c'est tous des crèves la dalle. Donc en fait, j'ai pas forcément l'impression que la musique occitane, entre guillemets, soit plus invisible que les autres musique minoritaire ou expérimentale ou indépendante comme dit Laurent. Et après oui, il y a forcément quelque chose de militant et de politique, mais le militant et le politique pour moi, il est au même niveau que tous les artistes qui défendent une musique indépendante. C'est-à-dire que, et c'est aussi pour ça que moi, n'étant pas tout dans le milieu occitan, occitano, musical, etc., et étant dans le milieu indé rock, j'ai rencontré les gars de famille Artus à l'époque, avant qu'on s'appelle Artus. Et en fait, eux, ils étaient là-dedans, mais on avait le même discours. On était autant militants les uns que les autres. En fait, le militantisme, il ne se situe pas sur l'identitaire du fait d'être occitan ou pas, mais plutôt sur essayer d'éveiller les consciences, avoir des raisonnements politiques, parler de l'environnement, parler des problématiques raciales, etc. Donc en fait, si tu veux, il y a du militantisme, mais qui est le militantisme global qu'on pourrait partager avec n'importe quel autre artiste qui se pose des questions sur des musiques de niche identitaires, quoi.
0: Oui, c'est le militantisme. Il est sur moi, je suis président de l'école Calandrette ici de l'ESCAR, enfin à côté de Pau, et l'autre, puis il y a toujours des questions, les militants, machin. Et je me questionnais. Est-ce que moi je suis pas militant de la langue occitane, je suis militant, si je suis militant de quelque chose, c'est sur de la diversité culturelle, quoi. Et il se trouve que je suis gascon et qu'il y a cette langue ici et cette culture, et que du coup c'est celle que je peux défendre le plus parce que c'est celle que je vis depuis que je suis né, quoi. Mais si j'étais chez toi au Mexique, ben je m'intéresserais aux identités qui sont sur le territoire où j'habiterai, je pense. Et donc c'est pour moi ça rejoint ce que tu dis. Ce qui nous rejoint, c'est la diversité culturelle et la diversité des langues, quoi. Je vais autant défendre une langue du continent africain ou de l'Australie qui a été écrasée par l'anglais que c'est un peu ce que je disais des rappeurs, quoi. Les rappeurs, ils sont encore plus écrasés par le mainstream que nous, donc je vais autant défendre le rap indé que la musique occitane. C'est vraiment cette idée de diversité culturel. Et après, le fait que les Occitans, enfin voilà, qu'on se voit très en relation, bah en fait nous, il y a une transmission, quoi. Enfin, les musiques trad, une de leurs caractéristiques, c'est qu'on se met en cap à cap, face à face, et on échange et on transmet, quoi. Et donc nous, on continue à le faire. Anne, notre collègue avec l'admin, aussi bien sur les fiches de paye que sur le tambour à cordes, en fait, quoi. On transmet les choses. Nous, on nous a, il y a Vicious Circle, par exemple, label pop rock indé de Bordeaux, qui nous a vachement aidé pour monter Pagans et le professionnaliser. Donc, ils nous ont transmis ça. Donc, maintenant, nous, on le transmet. En fait, il y a, on vit dans une culture du do it yourself et de la transmission. Donc, on a toujours fonctionné comme ça. Et après, c'est un microcosme, mais qui va au-delà de l'Occitan, quoi. On a pas mal d'acquaintances avec des Bretons aussi. C'est souvent là où les musiciens ont joué, en réalité, qu'on connaît des gens. Donc, ça va être Manu Théron à Marseille, Sam Carpegna à Marseille, qui sont des amis très proches, enfin, en tout cas, des amis du milieu, même si on se connaît pas, si on se connaît personnellement pour certains, mais, en tout cas, il y a eux, il y a en Bretagne les frères Keravec, Guenolé Erwan, Ronan Le Bourirec, Roland Conk, Lors Landat. Du coup, Nolwenn Chalot, les gens qui sont dans des festivals, dans des organisations, Vieille Charrue, machin, Tanguy Le Crasse, voilà. Donc, il y a eux, il y a des gens forcément en Béarn, au Pays Basque, à Toulouse, Montpellier. En fait, c'est le parcours de vie qui fait qu'on va, on va se lier à il y a la Nobie, au Puy-en-Velay, forcément, et puis qu'on va se rencontrer sur des moments comme les rencontres de Saint-Chartier, le festival No Border, enfin le son continue maintenant, ça s'appelle Saint-Chartier, No Border. Moi, je vais souvent au sud, à Arles aussi. On est souvent à Marseille, on est souvent en Bretagne. Et il y a la FMDT aussi, la Fédé des musiciens d'Amstrad, dont je suis vice-président, qui est aussi une famille, quoi. Le premier label d'Artus, ça s'appelait Modal, c'était le label de la FMDT sur le premier album d'Artus. Les parents de Artus, ils ont participé à la construction de tout ce revivalisme folk et de la FMDT. Donc en fait, tu vois, quand on est au Woomex ou dans des trucs un peu world music, ça fait une quinzaine d'années qu'on y va. Et il y avait vachement de tourneurs, de gros tourneurs. Ils aimaient bien traîner avec les milieux du trad français parce qu'ils disaient, mais vous êtes comme une famille, en fait. Tout le monde se connaît. Personne ne va se faire de mauvais coups. Alors, il y a des inimités. On n'est pas tous copains, quoi. Mais en tout cas, il y a une espèce de, depuis ce mouvement folk revivaliste des années 70, ça continue. Moi, quand j'interviens, auprès d'étudiants ou des musiciens ou quoi, je commence souvent par, le discours sur la coca-colonisation de Pete Seeger, là, qui est, ça. Et le mouvement folk, comment les parents de Romain, Mathieu et Thomas d'Artus sont passés du folk américain au folk landais, quoi, à la cornemuse des Landes et tout ça, dans le CA du lieu de résidence qu'on a maintenant ici, là. Il y a Alain Cadeillan, Cachetoun, qui a été dans Perlin Pimpin Folk et qui a retrouvé la cornemuse des Landes et qui l'a recréée. Et c'est lui qui a filé le virus aux parents des Baudouins, quoi. Et lui, il est au CA de notre dernière structure, quoi. Voilà, donc il y a toujours un lien, une transmission, aucun de nous ne se voit envoyer. Alors, des fois, il nous agace, quoi, mais envoyer chier un jeune artiste ou quoi, voilà. Et c'est vrai qu'avec Pagan, ça structure encore plus ça, parce que là, on discute avec Sourdure, Ernest, pour son prochain album. Du coup, il veut faire un double avec plein d'invités. Du coup, maintenant, presser un double vinyle, ça coûte presque 5000 euros. Donc, on peut plus se permettre ça, à moins de le mettre hyper cher. Donc, on est tout le temps en... Ben, tu vois, d'ailleurs, il veut redécaler les trucs de studio. En fait, on est tous imbriqués les uns les autres. Là, tu vois, hier, j'étais en visio avec la FMDT. J'étais au téléphone avec Alban, le directeur de la FMDT. Il marchait dans Nantes pour aller s'acheter à manger. Il a croisé Erwan Amon, donc un joueur de Biniou de Bombard, breton, qui est dans 8 sonneurs. Et du coup, il croise Erwan, on se dit 2-3 conneries avec le téléphone dans la rue, voilà. Et puis là, je pense, il partait en Australie aujourd'hui, en tournée avec les 8 sonneurs d'Erwan Keravec, après être allé en Turquie. Et là, il y a Macron. Avant la semaine avant la fête de la musique, il a décidé, il n'y a plus d'argent, mais il a décidé de faire un énorme truc mondial sur la musique française, un truc à l'américaine, quoi, avec des concerts, des conférences à Versailles, des concerts dans plein de lieux parisiens. C'est toujours pas prêt, la prog. Hein.
1: C'est là, le fameux truc au Grand Palais, là.
0: Non, ça, c'est un autre truc.
1: D'accord.
0: Et du coup, là, je me suis dit, mais, et je me disais, mais qui on pourrait envoyer du trad dans un espèce de truc comme ça? Et je me suis dit, mais faut envoyer les Huit Sonneurs, c'est un des seuls groupes, il y a eu le Corps de la Plane, tout ça. Mais à l'heure actuelle, c'est un des seuls groupes qui joue dans plein d'endroits prestigieux dans le monde entier. Et du coup, je lui ai dit à Erwan via, c'était un hasard. Et du coup, il me dit, oui, mais Marie, elle est dessus. Marie, c'est la fille qui les fait tourner, que nous, on voit dans les musiques contemporaines, parce qu'on est à Futur Composé, elle a fait des musiques contemporaines avec elle. En fait, tu vois, ça, je pourrais te le dérouler, en fait. C'est notre vie, c'est un peu comme vous, votre vie. C'est l'artistique tout le temps et les idées et creuser des trucs. Ben, notre vie, c'est de, on est toujours en branle avec plein de gens autour de nous. Cette FMDT qui maintenant regroupe pas mal de gens, la Cité de la Musique à Marseille, tout un tas de projets, le Son Continue l'été, les Sud Arles, voilà, ça brasse, tu vois, au sud, il y avait Raoul Réfré, du coup, j'ai passé un peu la soirée avec lui à discuter, qui produit Koukagne, qui a produit Rosalia, machin, voilà. Donc, en fait, on est tout le temps dans un bain, et pour revenir au Woumex ou quoi, qui nous paraît plus vrai et concret, en fait, quoi. C'est un bain d'entraide et d'interconnaissance et d'amitié et d'inimitié aussi.

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1: Ouais, il y a une idole. Enfin, il y a une ligne. Je sais pas ce qu'elle fait cette ligne en France, mais il y a une ligne. Elle est moins. Moi, je trouve les anciens, ils se sont battus. Ils ont été voilà ce que tu disais, les textes, les poètes, les drapeaux et tout. Ils ont enfoncé des choses et maintenant nous on y est. On est devenus des institutions, on est conventionnés par l'État. Potentiellement, on va devenir un centre national de création musicale, qui est le gros label de la musique contemporaine en France, quoi. Des lieux de création et de recherche en musique contemporaine. On était le printemps du bal, à la Philharmonie de Paris. Le 21 juin, il y a la fête de chaque année, le ministère de la Culture, il fait une fête de la musique thématique au Grand Palais, dans les jardins du Grand Palais du Louvre. Et cette année, c'est les musiques trad. Donc, on est, maintenant, grâce à ce militantisme avant nous, on est vraiment dans la place, quoi. Hein. On est dans Romain, il participe à plein de comités. Notre collègue, Charlotte, elle est au comité d'attribution des subventions de la DRAC. Voilà, on se retrouve dans plein d'institutions, on se retrouve institutionnalisé finalement. Alors ça a été des gros discours avec les Artus, quoi.
2: Oui, parce que la politique, en fait, elle est portée par les musiciens, elle n'est pas vraiment portée par le collectif en lui-même, si tu veux faire la compte. Donc oui, il y a un côté politique dans le discours qu'on peut avoir, dans la façon dont on fait la musique et les prises de parole, quoi. Et là, c'est vraiment des artistes, mais on est quand même plus ou moins raccord. Donc c'est une politique globale, c'est-à-dire qu'on va avoir un regard sur l'environnement global, on va avoir des regards sur les problèmes sociétaux et sociaux global. On va jouer pour faire des concerts de soutien dans des assos qui luttent pour l'environnement, les prisons, les sociales, de ce que tu veux. Rien. Donc en fait le politisme, l'action politique, elle se met là. Et après, si tu veux regarder aussi sur le plan historique, sur le site d'Artus, à une époque, on arrêtait de le faire, on faisait un billet de ce qu'on appelle le billet d'humeur. Et c'était chaque artiste qui disait son ressenti, qui parle de l'actualité, etc. Donc en fait, le politique, il est sur le terrain, il n'est pas en gros sur le truc d'art brut.
1: Mais c'est vrai que ce que je constate, c'est qu'il y a, c'est un peu ce qu'on disait avant aussi, c'est plus sur l'artistique en fait. On a vraiment beaucoup, quand t'écoutes les trucs occitans des années 70, quoi, ils faisaient de la chanson française, mais en occitan. C'était pas vraiment la musique trad. Enfin, il y a eu toute une démarche artistique depuis ça. Et nous, on est peut-être à l'apogée de ça avec des projets ultra puissants artistiquement. Ben, les 8 sonneurs de Philippe Glass ou les 20, le Terry Riley, INSI. Pourquoi ça joue dans le monde entier? Parce que pour le coup, c'est ultra puissant. Artistiquement, Koukan, elles étaient à New York. Voilà. Donc, quand on arrive à avec la puissance artistique à faire ça, je pense que c'est ce qui nous caractérise. Ernest, c'est pareil. Il ne pense qu'à ça, qu'à la langue, qu'à l'artistique, qu'au comment on va tripatouiller ça. La noble, n'en parlons pas, quoi. Donc, je pense que par rapport, on est toujours connecté sur du militantisme. Mais on le fait beaucoup plus passer tous et toutes par l'artistique. T'as le clip de Koukagne sur le dernier où il y a Wilton Morel qui récite un texte sur l'immigration. Ils ont changé deux mots, le dernier clip, là, ils ont changé deux mots d'un texte trad pour les gars, c'est les garçons, ils sont contents au champ. En fait, c'est à la douane, à la place des champs, et tu changes deux mots et ça change complètement ce que tu comprends de la chanson. Donc on a peut-être qu'on est moins aussi sur la défense de l'Occitan, comme je disais, on est plus sur la diversité des langues, la diversité culturelle, et on se connecte complètement. On va être plus proche de certains Bretons que de certains Occitans, par exemple, quoi, parce qu'on sera plus proche d'eux artistiquement. Et c'est plutôt comme ça que se font les relations. Et y a ce truc de changer l'artistique, ouais, qui est quand même un des trucs actuels, quoi, de changer les textes, de plus rien s'interdire. Et du coup, même dans les organisations, nous, on fait vachement gaffe, les violences sexistes et sexuelles, la place de toutes les identités, le respect entre nous, les vacances. Tu vois, moi, les artistes, quand ils m'appelaient le dimanche, je disais, mais vous délirez, en fait. On a un travail, hein, c'est lundi, à 9h qu'on est là. Mais les Koukanis, en rentrant le dimanche, elles m'appelaient dans la bagnole parce qu'elles avaient toute la journée pour discuter boulot, quoi. Et donc ça, il y a tout un truc sur le respect des personnes. Après, il y a tellement les crises migratoires, les fachos qui reviennent, tous les menteurs, Trump, tout ça, qu'on se réunit tous sur ça, quoi, sur le respect des gens, sur le respect des identités, la compréhension des autres, le vivre ensemble, l'éducation populaire, qui était un gros mot, mais que nous, on défend à fond, la transmission.
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1: L'annonce en occitan dans le métro, je trouve ça scandaleux, quoi. C'est moi, je connais très bien les politiques parce que je passe mes journées avec eux. C'est un conseil municipal, ils ont dit les Occitans, ils nous font chier, on va leur mettre. C'est une fois, je sais plus si c'est au départ et à l'arrivée, mais c'est pas aux deux. C'est dit comme ça, ça n'a aucun sens, ça fait style. Ok, vous, les Occitans, on vous a mis votre annonce dans le métro. Venez pas nous et c'est nulle part ailleurs. C'est pas une politique, en fait, c'est un petit, et je suis d'accord, l'intermittence, nous on trouve ça super, mais on bosse aussi avec des gens qui habitent à quelques kilomètres de l'autre côté de la frontière ou quoi, ou qui galèrent et qui ont pas l'intermittence, quoi. Et c'est aussi un anesthésiant, quoi. Il y a plein d'artistes en France qui sont intermittents, qui font leur truc, ils remettent rien en question. Ils moulinent un baltrade et puis ils refont leur intermittence avec beaucoup, beaucoup, beaucoup plus d'heures que nos artistes. Les vrais intermittents qui galèrent, eux, les Artus, alors maintenant ça va mieux depuis 4-5 ans parce que on a plein de projets, mais ils font aussi de la technique, ils font beaucoup d'autres choses, ils font pas que artistes pour être intermittents. Il y en a aucun qui vit que de l'artistique, quoi. Et ils ont des petites intermittences, quoi. Voilà. Alors que si vous avez voulu être intermittent professionnel du baltrade, à faire toujours le premier disque d'Artus pendant toute leur vie, ils joueraient tout le temps, ils feraient des balles tous les week-ends et ça serait beaucoup plus confortable, effectivement. Et alors, pour revenir aussi, c'est ça que j'ai oublié, que le truc qui nous pique actuellement, c'est justement des questions identitaires et c'est les mensonges, quoi, de Poutine sur l'Ukraine, comment il s'appelle, de la Marion Maréchal et l'autre,
2: Zemmour.
1: Et Zemmour et le Puy du Fou, tous ces trucs où on fait croire aux gens qui sont comme ça. Oui, les Gascons, vous êtes comme ça. Écoute, il y a une révision là du révisionnisme historique dans plein de pays du monde. Viktor Orban en Amérique latine aussi, tu le vois à fond, quoi. Et tout ça pour recréer un discours nationaliste. Voilà, comme au 19e siècle en France, la Révolution française et puis les suivants ont créé cette nation française en colonisant les paysans des campagnes, quoi, et leur culture. Et on voit un retour de ça. On a eu un débat sur ça l'autre jour à Babel Music Expert à Marseille. Et nous là, je pense qu'on a une place. Nos artistes, ils ont une place à dire que non, que oui, on est comme ça. On a ces accents, on a ces trucs et c'est super, mais qu'on est ouvert, que moi, ma mère, elle s'appelle Bakowski. Moi, quand je vois ma fille, elle est quand même très inspirée du sud de l'Europe, voire du Maghreb, quoi. Enfin, voilà, et que nos cultures, que l'ennemi pour nous, pendant des siècles, ça a été le français, et pas le mort. On vivait avec l'invasion arabe, on vivait avec eux. Et nos ennemis, c'était les Francs qui voulaient conquérir le sud de ce qui est devenu la France, quoi. Donc tout ce révisionnisme historique là, c'est un truc dont on parle depuis 2-3 ans, qui a été réactivé par Sarkozy, puis maintenant Zemmour et tout, et puis Trump, il fait pareil, et puis l'autre, il a envahi l'Ukraine en racontant n'importe quoi sur le passé des Ukrainiens. Enfin voilà. Donc ça c'est un sujet actuel pour les artistes et je pense qu'on a notre place là.
2: Après, pour revenir à ce que tu dis, Je comprends ce que tu veux dire. Du coup, vous êtes intermittent, vous avez vos subventions, vous êtes dans vos souliers, surtout faites pas de vagues pour continuer à prendre vos subventions. Je comprends. Après, je pense qu'on en a conscience de certaines choses. Et surtout, on fait, certes, on est intermittent, mais on fait pas que jouer non plus dans un endroit pour prendre des sous. On a toujours ce côté où on va jouer dans les squats. On a beaucoup fait avec Artus, on le fait encore avec Trux. Pour pas grand chose, pour défendre un projet dans une ville, tu vois, on était à Perpignan, aux bonnes villes de Fachaud, mais on était accueillis dans un super lieu organisé par des vignerons, etc. Et voilà, et là en fait je pense que en étant à ces places là l'artiste ne se déconnecte pas et ne n'est pas forcément pollué par le fait de prendre ses sous de subventions, etc. Voir quand même dans les subventions, ben là, vous êtes en train de se casser la gueule. Je pense pas que ça va être à la mort de la musique non plus, quoi. Donc, je pense que ce que tu dis est pertinent et je pense qu'on y est vigilant. Moi, je fais de la musique depuis que j'ai 18 ans. J'étais intermittent du spectacle à 34 ans. Donc, j'ai quand même passé pas mal d'années aussi à un peu crever la dalle, entre guillemets. Et je pense que beaucoup de gens comme moi n'ont pas oublié d'où ils viennent.
1: Mais c'est des questions qu'on a eues. Moi, quand j'avais commencé en 2009, ça a été une question, la subvention ou pas et tout. Moi, j'étais dans la position de dire que elle te permet quand même de te dédouaner un peu de la vente, quoi. Et du coup, de pousser ton art plus loin, quoi. Et on a cette chance en France, quoi. Donc, il faut la saisir. Et que après tout, c'est notre argent. Et c'est nos impôts qui payent tout ça, ou nos cotisations chômage, quoi. Et que tant qu'on ne touche pas l'artistique, tant que les élus nous disent pas ben faites ceci, faites cela, tant qu'on n'a pas des pressions pour changer l'artistique, le reste c'est et on dit non des fois sur des projets ou des demandes, quoi. Voilà. Mais il faut être vigilant.
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0: Auditeurs et auditrices de Campus FM, bonjour, bienvenue dans ce nouvel épisode de L'Écho dépassé, la mensuelle radio qui met l'histoire au sommet. Je suis Benjamin Marquevielle, archéologue rattaché au laboratoire Trace de Toulouse et je suis ravi de vous retrouver pour ce cinquième épisode de cette deuxième saison. Et bonne année, oui, on a encore 2 jours pour les vœux puisque je vous le rappelle, nous sommes le 30 janvier.
1: Ah oui, c'est vrai.
2: Auditeurs et auditrices de Campus FM, bonjour, je suis Sandra Perrenoguès et je suis maîtresse de conférence à l'Université Toulouse Jean Jaurès. Nous sommes en studio dans les locaux de Campus FM avec Julien Foltran, Louis Arbez. Comment allez-vous?
3: Salut, ça va bien.
4: Salut, ça va très bien, ma foi.
3: Merci.
2: Alors, malheureusement, Laura Maréchal est sur le terrain, quelque part entre les déserts de Oman et les déserts de Djibouti. On la salue sincèrement et avec bonjour. Beaucoup d'amitié. Et Yanis Amou est toujours là. Il assure la couverture photo de cet épisode et a capté pour vous les réponses à notre trottoir. Merci à lui.
0: Merci Yanis. Alors, vous le savez, ou si vous ne le savez pas encore, je vous l'apprends, l'émission a une muse. Et non, Louis, ce n'est pas toi, désolé. Je parle bien du personnage qui apparaît dans notre logo, la nymphe Écho, qu'on vous avait rapidement présenté au premier épisode de cette saison, une nymphe des montagnes grecques. La malheureuse a mal choisi son camp à l'époque, car en fait, elle voulait couvrir Zeus, qui n'avait de cesse de tromper Héra. Écho entraînait donc la femme du roi des dieux dans d'interminables conversations pendant lesquelles Zeus pouvait bagnoder en paix. Mais hélas, Héra s'en aperçut et, furieuse, condamna Écho à ne plus pouvoir parler, sauf pour répéter les derniers mots qu'elle avait entendus. Voilà, et qui dit Écho dit...
3: Dépassé.
0: Montagne.
2: Et oui.
0: Montagne. Voilà. Parce qu'on s'est dit. On regarde pas le script. On était en hiver. On s'est dit ça pourrait être un thème intéressant à explorer. Mais la montagne, certes. Mais de quoi parle-t-on? Parlons de montagne. Déjà, parle-t-on de la montagne ou des montagnes? Et si pour nos sociétés contemporaines, montagne rime avec rando, raquette ou remontée? Alors oui, remontée mécanique en hiver et remontée spectaculaire sur les cols pendant le Tour de France en été. Qu'en est-il des sociétés du passé? Comment les montagnes ont été habitées ou pas? Comment ont-elles été perçues? Ont-elles toujours été belles, comme dirait
2: Jean Ferrat?
0: Merci. On est donc allé chercher des spécialistes.
2: Et aujourd'hui, nous avons 2 spécialistes de la montagne. Christine Randu, bonjour.
5: Et bonjour.
2: Tu es directrice de recherche au CNRS, membre du laboratoire Trace à Toulouse, archéologue, spécialiste d'archéologie agraire et pastorale, et tu t'intéresses aux dynamiques sociales et environnementales des zones de haute et moyenne montagne sur la longue durée.
5: Ben c'est parfait.
2: Clémence Weber-Palès, bonjour.
6: Bonjour.
2: Tu es maîtresse de conférence en histoire grecque à l'Université de Toulouse Jean Jaurès, membre du laboratoire PLH et spécialiste de l'histoire territoriale de l'Argolide antique. Mais tu as infléchi tes recherches vers la perception de la montagne en Grèce antique. Tu nous en diras un peu plus tout à l'heure.
6: Parfait.
2: Merci à toi d'être venue, merci à toutes
6: merci
2: les deux
6: d'être
2: présentes. Mais tout d'abord, et on commence à connaître cette chronique, place aux étudiants avec notre micro-trottoir, les mots dépassés. Le principe est simple, un mot issu du jargon de l'archéologie ou des sciences historiques, des propositions de définition par les étudiantes et les étudiants du campus de l'Université Toulouse-Jean Jaurès et une réponse qui est donnée à la fin par un ou une spécialiste.
0: Et le mot du mois est donc le mot sigillé.
7: Quelque chose de précis qu'on a trouvé dans le sol, une sorte de vestige.
8: Moi, sigillé, ça me fait penser à sigil, genre les morts, donc les tombes. Et donc, du coup, en archéologie, ça me ferait penser à aller spécifiquement faire des recherches sur des tombeaux.
9: Oui, sigillé, alors là, je dirais, moi, ça me fait penser à un type de fossile, je sais pas forcément quoi, mais j'aurais dit ouais, un fossile précis, un sigillé. J'ai trouvé un sigillé.
10: Peut-être un outil d'archéo pour creuser ou je sais pas, un truc un peu précis, ça a l'air précis un peu.
11: Oui, je sais, mais moi ça me fait juste penser au gilet jaune, ça n'a aucun rapport.
12: Ce serait pas peut-être une pratique ancienne des montagnards dans le maquis qui visait à communiquer par sifflement?
10: Genre le sigillé, je sais pas, c'est peut-être un petit couteau.
0: Et la réponse nous est donnée par Corentin Rémy, doctorant au laboratoire Trace et spécialiste de céramique gallo-romaine.
13: La sigillée est un type de vaisselle en terre cuite produite et utilisée par les Romains.
1: Elle se caractérise par sa couleur rouge et son aspect verni. La sigillée est soit lisse ou soit à décor moulé. Ces décors représentent souvent des végétaux, des animaux ou des scènes figurées, comme des scènes de chasse, de gladiature ou même des scènes érotiques. La production de la sigillée est standardisée, c'est-à-dire que les Romains produisent en grande quantité la même forme. Donc, grâce à l'évolution des formes et des décors qui suivent une mode, il est facile de dater une sigillée à une décennie près, ce qui en fait un élément essentiel pour le céramologue pour dater un site archéologique romain. Sigillée vient du latin sigillum, qui signifie signature. On l'appelle ainsi car on trouve souvent la signature du potier au fond du vase en sigillée. Dans notre région, on a la chance d'avoir deux grands ateliers producteurs de cette céramique, donc à Montance dans le Tarn et à la Grosfezinc près de Millau dans l'Aveyron.
0: Et merci donc à Corentin Rémy pour cette définition fort précise. Et c'est l'heure de la chronique de Julien Foltran.
3: Oui, alors aujourd'hui, c'est une chronique de Derrière les Fagottes, l'association d'archives et mémoire queer de Toulouse. Ah, la montagne, cet espace de loisirs, tourisme de masse, ruée vers l'or blanc des années 1960. La montagne ou les montagnes, tant elles sont diverses, comme tu l'as dit dans ton intro. Lieu de vie et de travail depuis toujours, nos invités pourront parler de leur histoire tout à l'heure. Lieu pour passer des frontières aussi, les Pyrénées franchies par les républicains espagnols des années 30. Les Alpes maintenant par les personnes migrantes des montagnes, pour résister ou pour se réfugier. Une montagne pour se réfugier, c'est bien ce dont aurait eu besoin Pierre Selle en 1941. Qu'est-ce qu'il y a, Louis ? Qu'est-ce qu'il y a ? Pourquoi tu me regardes comme ça, avec tes gros yeux, là ? C'est juste une transition, hein ? Oui, je fais une transition subtile entre le thème de l'émission et Pierre Selle.
0: Oui, enfin, transition, tu nous habitues à mieux, quand même, hein ?
3: Oh, ça va, bon. Bon, vous avez complètement loupé ma transition, super. Bon, donc, Pierre Selle, voilà, je vais parler de Pierre Selle, Pierre Sille, Pierre Selle, Pierre Zille, on ne sait pas trop comment ça se prononce, mais ça s'écrit S-E-E-L. Je disais, avant que Louis ne me coupe, que Pierre Sille aurait eu besoin d'une montagne pour se réfugier quand à 17 ans, en 1941, il est arrêté à Mulhouse, torturé et déporté au camp de Schirmeck-Vorbruck pour motif d'homosexualité. À la fin de la guerre, le silence s'abat sur son histoire et sur celle des déportés pour ce motif, dans un pays où à la libération n'a pas jugé utile d'abolir les lois homophobes de Vichy. Dans les archives de Derrière les Fagottes, on trouve des articles sur ce mutisme d'après-guerre et sur des associations comme les Flamants Roses qui militaient pour la reconnaissance de ces déportés. La police les maintenait à distance des cérémonies d'hommage parce que la France ne voulait pas se souvenir que parmi les déportés, il y en avait avec un triangle rose. C'est en 1982. 1982, c'est 37 ans après la fin de la guerre, 37 ans après la paix, que Pierre Selle devient l'un des seuls, sans doute même le seul, à porter le témoignage d'un déporté pour homosexualité et à demander sa reconnaissance comme tel. Il prend publiquement la parole et il la garde. Sur France Inter, en 1993, dans l'émission « Là-bas si j'y suis », qui est disponible sur Internet, vous pouvez la trouver assez facilement. Sur Radio Campus aussi, Radio Campus, oui, mais à Lille, en 1995. Dans des lettres ouvertes au président de la République, à des évêques, et aussi dans des livres. En 1994, dans « Moi, Pierre Selle, déporté homosexuel », il raconte entre autres tortures celle de Jo, son compagnon. Je le cite « Les nazis lui enfoncèrent violemment sur la tête un seau en fer blanc. Ils lâchèrent sur lui les féroces chiens de garde du camp, des bergers allemands qui le mordirent d'abord au bas-ventre et aux cuisses avant de les dévorer sous nos yeux. Ses hurlements de douleur étaient amplifiés et distordus par le seau sous lequel sa tête demeurait prise. Je n'oublierai jamais cet assassinat barbare de mon amour. » Pierre Selle meurt en 2005 à Toulouse, Toulouse où il a longtemps vécu dans le quartier d'Empalou. Les 8 et 9 janvier 2026, deux journées d'études lui ont été consacrées à l'université Jean Jaurès, auxquelles le séminaire Histoire tordue et le collectif de Derrière les Fagottes, aussi Queer Code, ont participé. Allez d'ailleurs voir, si ça vous intéresse, le site très bien fait de queercode.net qui rend visible des parcours de femmes ayant aimé des femmes pendant la Seconde Guerre mondiale, leur résistance, leurs émancipations, leurs amours aussi. Avec Pierre Selle se jouent toutes les amnésies volontaires de la mémoire officielle qui excluent celles et ceux qui dérangent, ici parce que le motif de leur persécution n'était pas jugé assez digne. C'est ce qu'on appelle rendre invisible. Alors aujourd'hui, comme hier, sortons du bois comme Pierre Selle, continuons son combat pour araser définitivement la montagne de l'indifférence et de l'invisibilisation de toutes les populations marginalisées, ou mieux, grimpons ces montagnes pour y planter bien haut nos couleurs et nos valeurs et y déguster, tous ensemble, un vin chaud. Oui, un vin chaud, Louis. C'est bon, tu peux te réveiller, tu peux venir avec nous.
4: C'est comme une transition.
3: Ouais, bravo.
0: Merci Julien. Et du coup, ben, on voit bien que des fois, il n'y a pas d'archives et des fois, elles sont très très rares en fait, et d'autant plus précieuses finalement, cette voix un peu unique.
3: Oui, tout à fait. Une voix unique et qui a beaucoup témoigné. Je vous conseille de lire son livre, c'est assez poignant. Et écoutez aussi l'émission de France Inter, là où il a beaucoup témoigné, c'est assez poignant.
0: Voilà. Merci. Sans transition.
2: Passer au studio. Donc, avec Clémence Weber-Palès et Christine Randu. Je suis un peu émue par ce que tu as raconté parce que c'est quand même assez violent et c'est malheureusement d'actualité aussi. Alors, Clémence, elle a travaillé sa thèse sur un territoire grec qui s'appelle l'Argolide, précisera un petit peu de quoi il s'agit, avec une approche essentiellement, pas géographique, mais plutôt territoriale et historique. La montagne est venue ensuite, mais elle va nous expliquer son cheminement, et puis nous passerons la parole ensuite à Christine, de la même manière, pour nous expliquer aussi son parcours.
5: Merci Sandra. Donc en effet, j'ai fait une thèse sur la partie du nord-est du Péloponnèse qu'on appelle généralement l'Argolide. Et je m'étais intéressée, vous allez voir le lien avec les montagnes, à tout ce qui était représentation territoriale dans cette région. Ne serait-ce que le mot Argolide lui-même, à quoi ça renvoyait, est-ce que ça renvoyait à une région. Et donc j'ai, à partir de là, interrogé l'espace dans l'Antiquité. Une fois donc ma thèse achevée, j'ai beaucoup écrit d'articles, etc. sur ce sujet, mais au bout d'un moment, ben, on a envie d'aller voir un peu ailleurs, et puis surtout, j'ai été recrutée à l'Université Toulouse Jean Jaurès, ce qui m'a donné un cadre, et m'a permis de m'interroger sur qu'est-ce que je voulais faire maintenant, sur quoi je voulais travailler, toujours en continuité avec ma thèse, et c'est les montagnes qui sont arrivées les premières, alors tout simplement parce que je les pratique, alors peut-être pas au quotidien, mais en tout cas de façon assez intensive, que ce soit par l'escalade ou par la randonnée, parce qu'au cours, j'ai vécu 5 ans en Grèce, donc pendant ces 5 ans, j'ai énormément parcouru les montagnes grecques, et je me suis rendu compte, en cherchant dans l'historiographie, que rien n'avait été fait sur les représentations des montagnes par les Grecs anciens. Tout simplement, par exemple, qu'est-ce que c'est une montagne, déjà ? Pour nous, ça nous paraît peut-être évident, mais en réalité, si vous regardez les géographes, vous avez 15 000 définitions différentes. Alors nous, on a l'altitude, on a parfois les pratiques qu'on y fait, la végétation, etc. Donc première question, qu'est-ce que c'est pour les Grecs ? Et à partir de là, comment ils la fréquentaient, cette montagne ? Comment ils se la représentaient ? Est-ce qu'ils en avaient peur ? Est-ce que c'est un obstacle pour eux ? Parce que peut-être ce que je dois vous préciser tout de suite, c'est que la Grèce est un pays montagneux à 80%. La montagne est omniprésente en Grèce, et pour les Grecs, aujourd'hui comme hier, évidemment, c'était quelque chose auquel ils étaient confrontés quotidiennement.
0: Et il ne faut pas oublier que la maison des dieux, l'Olympe, c'est une montagne à l'origine.
5: Exactement, tout à fait. C'est la plus grande montagne de Grèce, en effet. Alors j'ai commencé toujours mes recherches. Ça va être la différence avec Christine aujourd'hui, c'est que moi, ces recherches viennent de débuter il y a 1 ou 2 ans à peu près. J'en suis au tout début, mais je vous en parlerai bien davantage si vous voulez après au cours des programmes que j'ai fait de recherche sur ce sujet. Mais je ne sais pas.
0: On peut passer à notre autre invité. Juste pour signaler au passage, ouais. Tu disais que tu as été recruté à Jean Jaurès, tu as rencontré Sidonie, qu'on salue au passage, tout parce qu'elle fait. Est venue sur l'émission, et ensemble, vous avez monté un programme de recherche, on en parlera peut-être un petit peu après.
5: Tout à fait.
0: Christine, alors toi, tu abordes la montagne différemment. Toi, tu es plutôt une archéologue de la montagne.
6: Alors, je suis une archéologue, oui, mais si on retrace un peu le parcours, en fait, j'ai commencé par de l'histoire médiévale. Et très vite, une association m'a dit « si tu veux travailler, il y a un truc qu'il faudrait faire, c'est l'inventaire des cabanes de bergers. »
0: Parce que donc, personne ne s'y intéressait ?
6: Parce qu'on ne s'y intéressait pas énormément, oui, parce que c'était un peu marginal. Et donc, très vite, je me suis rendu compte que les sources écrites n'en parlaient pas. Je suis allée vers l'archéologie, je suis allée ensuite vers l'ethnologie. Et donc, j'ai pas arrêté de changer de discipline autour de ça. Et j'ai passé une thèse en anthropologie, mais avec des sources archéologiques écrites, historiques et environnementales. Donc, je pense que j'ai pas une spécialité disciplinaire, mais ma spécialité, c'est vraiment de travailler sur ces petits objets ténus que sont les habitats très modestes, souvent, de bergers en altitude. les enclos, voilà, c'est une histoire vue au ras du sol et année de brebis, disons, ou de cochon.
0: Mais en altitude.
6: Mais en altitude, voilà, mais en haute montagne. Ouais,
0: l'archéologie, ouais. Bon, l'archéologie, on le sait, c'est une discipline assez, assez physique, qui peut être particulière. Là, c'est l'archéologie, en plus, dans un territoire qui est par nature un peu difficile, quoi. C'est particulier, quand même, l'archéologie.
6: Oui, c'est vraiment, il faut monter, il faut aller fouiller déjà en haute montagne, enfin, haute ou moyenne, peu importe, mais il faut aller fouiller un peu loin, un peu isolé pendant quelques semaines. Et dans des conditions climatiques qui sont quelquefois difficiles, mais c'est un enchantement, en fait. Voilà, c'est un plaisir énorme, quoi. Aussi bien pour moi depuis très longtemps que je pense pour tous les étudiants qui sont venus fouiller, voilà, qui n'en croyaient pas leurs yeux, en fait, et leurs sensations, surtout.
2: Et ton terrain de jeu, c'est...
6: Mon terrain de jeu, c'est presque exclusivement les Pyrénées. Je suis allée un peu en Crète, mais voilà, sans vraiment y fouiller. Je suis allée en Corse aussi. Je travaille beaucoup avec des données issues d'autres montagnes dans la comparaison, mais c'est principalement les Pyrénées, et c'est tellement vaste, déjà. Enfin, voilà, faut voir qu'on fait des approches à micro-échelle. Donc, on a le nez collé sur un petit territoire de 2000 hectares pendant 10 ans au minimum. On passe d'une cabane à l'autre, on fouille d'un enclos à l'autre, on fouille des terrasses aussi, on fouille tous les petits aménagements de rien du tout, mais il faut arriver à mettre ça en musique, à coordonner les choses à travers l'espace, etc. Donc on est vraiment le nez dans le micro, et maintenant l'enjeu, c'est de sortir, quoi. Maintenant qu'on a beaucoup de données, c'est d'arriver à comparer, voilà.
0: Et toi, ta spécificité, c'est que tu travailles aussi, t'es pas accroché sur une période, tu travailles vraiment sur le temps long de l'occupation de ces montagnes, et tu collabores d'ailleurs avec des bergers actuels encore.
6: Oui, on fait beaucoup d'enquêtes ethnographiques, j'aimerais en faire plus, mais... Et puis, on est sur le temps long, tout simplement, au début, pour deux choses. Par nécessité, parce que ces sites ne peuvent pas se dater à partir d'une vision de surface, contrairement à d'autres sites archéologiques, on a de la céramique qui permet de dater en surface. Et l'autre raison, c'est que pour voir les transformations, parce que c'est ça, c'est la dynamique d'une pratique, les pratiques d'estivage, pour voir les transformations, il faut du temps long. Il faut pouvoir comparer, en fait, la comparaison diachronique, comparer l'Antiquité avec le XVIIIe siècle, le Néolithique avec le Moyen-Âge. D'autres l'ont fait aussi, il y a des thèses récentes qui font ça, qui font vraiment de la comparaison, diachronique sur un objet comme ça. Ouais.
0: Et alors, ce que je remarque de

0: notamment les questions climatiques, écologiques, etc. C'est des sujets qui reviennent énormément en devant de la scène, notamment avec tout ce qui est l'histoire environnementale qui s'intéresse à nos liens, à nos relations des humains avec leur environnement, que ce soit des paysages, de la faune, de la flore, etc. Donc c'est tout à fait un sujet novateur et qui est, à mon avis, très important pour la suite, justement, pour comprendre les relations que peuvent avoir des sociétés du passé dans ce cas-là, mais aussi présentes par rapport à cet environnement.
1: D'accord. Tu avais évoqué, Christine, quand on en avait discuté avant, le côté arché ou inspiration, notamment de la montagne. Alors, on creusera peut-être le truc en troisième partie, mais ce lien, finalement, que la recherche historique peut avoir un intérêt dans nos questionnements contemporains.
2: Je pense que ça remet en cause, en fait, la montagne, elle a été longtemps... elle a été mise à l'écart par toute une construction historiographique comme un objet sans histoire. Parce qu'elle était, en fait, la nature... qui a été la nature de la montagne, qui a été totalement construite aussi par des représentations pendant les 300 dernières années, mettons à peu près, ou même beaucoup bien antérieurement aussi, hein, sans doute. Cette nature-là est devenue omniprésente et la montagne était par excellence le lieu naturel, donc le lieu où il n'y avait pas d'histoire possible, pas d'histoire humaine, pas d'aménagement humain possible, quoi. Donc un lieu de fort déterminisme. Et ce qu'on voit en faisant l'histoire et l'archéologie, en allant creuser sur place, c'est la diversité des installations et la diversité du changement, en gros.
1: On y reviendra, mais je vous propose tout d'abord la première pause musicale de l'émission. Et forcément, en première pause musicale, là, mon âme de Béarnais et Pyrénéen a forcément une mélodie qui résonne en parlant de la montagne. Un groupe connu internationalement à Puyot, de Puyot à Ibos et d'Ajetmo à la Reims. Hein, cherchez pas, c'est le Béarn.
3: Oui, et j'ajoute une petite dédicace à ma fille. Et
1: dédicace à la fille de Sandra. J'ai nommé donc Sangria Gratuite qui nous chante les aventures d'un pauvre berger solitaire et de sa transhumance.
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0: Et voilà, vous irez écouter la fin de la chanson, puisqu'elle est quand même assez longue, on ne peut pas la mettre en entier. Sandra Queen Novi, in antiquis, je ne sais pas si j'ai travaillé mon accent.
1: Non, mais c'est très bien, très bien. Donc, pour cette émission, et vu la thématique, j'ai eu une petite hésitation, comme Louis d'ailleurs, hein, mais moi, je n'ai pas refait ma chronique.
2: Ça va.
0: Allez, on balance.
3: Ça va.
1: Alors, j'ai hésité en fait à parler d'Ötzi. L'homme des glaces, dont la momie a été découverte en 1991 dans les Dolomites italiennes, où il serait mort suite à une blessure de flèche il y a 5300 ans. Mais nous en reparlerons très prochainement. En fait, j'ai hésité avec un géographe français connu, Élisée Reclus, qui a vécu entre 1830 et 1905 et qui est auteur de L'histoire d'une montagne, dont voici une très belle citation. « Si, dès les premiers pas dans la montagne, j'avais éprouvé un sentiment

0: sentiment de joie, c'est que j'étais entrée dans la solitude et que des rochers, des forêts, tout un monde nouveau se dressait entre moi et le passé. Mais un beau jour, je compris qu'une nouvelle passion s'était glissée dans mon âme. J'aimais la montagne pour elle-même. J'aimais sa face calme et superbe éclairée par le soleil quand nous étions déjà dans l'ombre. J'aimais ses fortes épaules chargées de glace aux reflets d'azur, ses flancs où les pâturages alterne avec les forêts et les éboulis, ses racines puissantes s'étalant au loin comme celles d'un arbre immense, et toutes séparées par des vallons avec leurs rivelets, leurs cascades, leurs lacs et leurs prairies. J'aimais tout de la montagne, jusqu'à la mousse jaune ouverte qui croît sur le rocher, jusqu'à la pierre qui brille au milieu du gazon. Cet ouvrage, Élisée Reclus, le fit d'abord paraître dans un journal hebdomadaire qui s'appelait La Science Illustrée, de Louis Figuier, qui est l'homonyme de l'autre Figuier qui s'est intéressé à la préhistoire. Alors, c'est paru ce récit en 27 feuilletons entre 1875 et 1876, et ça sera publié en 1880 par l'éditeur Hetzel et compagnie. Mais si je parle de Reclus, c'est qu'il est depuis quelques années redécouvert par les géographes, mais aussi les philosophes. Il faut dire que son parcours n'a pas été linéaire du fait de son orientation politique, d'abord socialiste, puis anarchiste. Il a participé à la Commune de Paris et il a été condamné à la déportation en Nouvelle-Calédonie comme Louise Michel. Mais à l'inverse, fort de soutien politique en France et à l'étranger, il s'est exilé en Suisse, puis quelques années plus tard, il va participer à la fondation d'une éphémère université nouvelle à Bruxelles. C'est un sacré personnage, notre Élisée, surtout si on lui accorde, comme certains le font aujourd'hui, d'avoir été pionnier de l'écologie, de la géopolitique, mais aussi un adepte convaincu du végétarisme, du naturisme et de l'union libre. Alors vous me direz qu'on est encore loin de l'Antiquité. Eh bien, pas vraiment, car lors d'un de ses multiples voyages en Italie, il aurait identifié une villa de Pline le Jeune sur les bords du lac de Côme. Il consacra aussi un article dans la revue des Deux Mondes aux découvertes qui étaient alors réalisées en Suisse des cités lacustres, on est en 1862, et il écrit d'ailleurs « Sur un peuple retrouvé », dit-il. Il faut aussi lire le récit de son voyage en Sicile et de l'éruption de l'Etna en 1865, dont il est un témoin, récit qui parut aussi dans une revue, Le Tour du Monde, où écrivirent beaucoup de grands savants. Son récit est truffé de références à l'Antiquité et donne à voir l'immensité de son savoir et de sa curiosité pour la nature. Et un point à noter, le récit est illustré de dessins d'un peintre alsacien, Camille Saglio, qui travaillait à partir de photographies prises par Paul Berthier, lui-même peintre, et on peut voir d'ailleurs ses œuvres au musée d'Orsay. Grand voyageur, jeune, il vécut aux États-Unis. Élisée Reclus fut enfin l'une des grandes plumes des guides touristiques que peut-être certains connaissent, appelés les guides Joanne. Ces fameux guides qui sont les ancêtres du petit futé, enfin du guide vert. Vous l'aurez compris, il reste encore beaucoup à faire sur le parcours de Reclus lui-même, qui est assez fascinant et qui montre aussi combien beaucoup de documents restent à exploiter sur le tourisme, en montagne en particulier, et la place qui occupait l'archéologie et plus généralement l'Antiquité avec la découverte de sites et la visite de grottes par exemple. Alors maintenant, avis aux amateurs.
1: Voilà, mettez vos chaussures et allez en marcher dans les pas d'Élisée.
0: D'Élisée, voilà.
1: ça vous évoque la description de la montagne, là, pour les spécialistes de la montagne que vous êtes.
2: Elle est magnifique, hein, cette description. Je crois qu'on pourrait en reprendre à son compte tous les mots, quoi. L'émotion que ça suscite, c'est incroyable quand même, comme on est pris tout de suite dans une enveloppe romantique qui est la nôtre, quoi, aussi. Hein, par ses mots, par sa façon d'écrire, c'est superbe.
0: Oui.
1: Et alors, il y a aussi l'histoire d'une rivière dans le même genre,
0: oui.
1: Qui est toute une pérégrination scientifique ou poétique sur une goutte d'eau. Enfin, c'est super bien écrit aussi.
0: Non, c'est un des derniers honnêtes hommes, comme on disait, c'est-à-dire un savoir
1: merci.
0: Encyclopédique. au sens du savoir, je veux dire, honnête homme. Mais un savoir scientifique qui était exceptionnel, oui. Exceptionnel. Et un engagement politique sans faille, oui. Jusqu'à la fin de sa vie, donc... Chapeau. Il y a quelques personnages comme ça. Bon,
2: ouais, ouais, allez redécouvrir. Hein, parce ouais. Que...
0: Ah oui, totalement. Et pour les historiens, il n'y a pas un intérêt énorme. C'est assez curieux.
2: Les historiens de l'environnement le citent pas oui. Mal. J'ai trouvé une... Enfin, oui.
0: Maintenant, parce que ça rentre dans les problématiques.
2: C'est très récent, c'est ce que tu dis.
0: Ouais,
2: c'est l'objet d'un regain d'intérêt. Oui,
0: oui, oui.
1: Bon, le passé continue à nous inspirer.
0: Voilà.
1: Les échos du passé. De retour, merci Sandra, dans le studio de Campus FM Toulouse pour la suite des échanges avec nos invités. On vous propose donc de passer à la séquence qu'on avait baptisée la pépite, la graine ou le caillou. Alors, pour vous rappeler un petit peu le principe, l'idée c'est de faire un focus sur les recherches de nos invités en leur proposant de nous présenter soit une réussite, donc la pépite, quelque chose qui a marché, soit le caillou, le petit truc qui n'a pas fonctionné, le caillou dans la chaussure, parce que la recherche, ce n'est pas toujours que des réussites, soit la graine, voilà, quelque chose que vous avez initié, que vous avez lancé et que vous aimeriez voir grandir. Donc Clémence, Christine, qui veut commencer et qu'avez-vous choisi ?
3: Je me lance.
1: Allez Clémence.
3: Alors, j'ai réussi à trouver une anecdote qui complète l'ensemble de ce qui est demandé.
1: Ah, les trois.
3: Alors on va commencer par le caillou. Voilà. Alors en fait, une anecdote qui remonte à pas mal de temps, puisque j'étais en thèse à ce moment-là, en troisième année de thèse exactement. Et donc je travaillais sur cette région de la ruine dont je vous ai parlé. Et il existe une bourse qui permet de financer la quatrième année, qui s'appelle la bourse tiers, et qui est remise par l'Académie des inscriptions et belles-lettres à Paris, donc une institution très très prestigieuse. Pour pouvoir avoir cette bourse, il faut envoyer un dossier. Une fois sélectionné, on va à l'oral. Et on passe devant tous les académiciens et académiciennes, même si moi, il n'y avait que des hommes à ce moment-là. Donc quelque chose, quand on est en troisième année de thèse, donc moi j'ai 24 ans, 25 ans, assez impressionnant. Et donc je présente ce sujet de l'argolide et des territoires d'argolide, et l'académicien qui est en face de moi me dit « Votre sujet de thèse n'existe pas, puisque l'espace n'est pas quelque chose qui est pensé par les Grecs. Votre sujet est inexistant. » Je sors de là, je rentre chez moi, je pleure trois jours. Au bout de trois jours, je me dis « Mais comment a-t-il osé ?» Et je me dis « Je vais lui prouver qu'il a tort. » Et je lui essaie donc de montrer à travers ma thèse qu'en fait, c'est pas parce que quelque chose n'est pas théorisé par les anciens, qu'il n'est pas au quotidien, qu'il n'est pas représenté, approprié, vécu, etc. J'ai soutenu ma thèse et j'ai re-rencontré cet académicien, un colloque, qui est venu s'excuser et qui a aussi a quand même dit que j'avais beaucoup progressé, selon lui. Et ce qui est intéressant, c'est que c'est ce qui m'a conduit aux montagnes aujourd'hui. C'est-à-dire que c'est cette idée que... c'est ce que disait Christine tout à l'heure, cette idée que les montagnes, c'est un repoussoir, un espace qu'on n'a pas envie d'étudier, qui n'était pas intéressant pour les communautés anciennes. Et en fait, donc forcément, il n'y a pas de théorisation. En effet, il n'y a pas de grand traité sur les montagnes dans l'Antiquité grecque. Mais par contre, en fait, si on reprend les sources de façon, avec cet angle d'approche, en se disant en fait, je vais essayer de retrouver les représentations malgré tout, et bien on se rend compte que si, la montagne était quand même un quotidien, que la montagne était pensée, qu'il y avait une définition de la montagne, etc. Donc finalement, je suis reconnaissante envers cet académicien de m'avoir conduit à toute cette réflexion et encore aujourd'hui de me permettre de m'interroger sur des choses qui apparemment sont inexistantes dans l'Antiquité, mais qui pourtant sont bien là.
1: C'est pas mal.
2: On voudrait un nom, mais bon.
3: Je l'ai donné à Christine dans le métro.
2: Je trouve ça super parce que je pense que il faudrait faire une enquête, un micro-trottoir peut-être, je sais pas, mais auprès des doctorants ou à quel point ces réflexions peuvent casser ou peuvent complètement stimuler quoi. À un moment donné, une réflexion comme ça, ça donne. Enfin, effectivement, on pleure pendant trois jours ou pendant un peu plus. Moi, je crois que j'ai eu des choses comme ça où j'ai pleuré longtemps. Ouais. Mais tout d'un coup, on se dit, mais non, mais on touche le fond de la piscine et on remonte avec beaucoup plus d'énergie, je crois. Enfin, j'espère. Il faut le savoir que ça arrive souvent, quoi. Ne pas se démoraliser quand on tient à quelque chose.
1: Oui, c'est
2: quand on pense, faire confiance à son intuition et quand on pense que quelque chose tient le coup... Là, ça stimule, je pense.
3: Tout à fait. Ouais.
1: Du coup, faut pas trop. La morale, c'est qu'il faut pas trop écouter les vieux académiciens, quoi. Ah. C'est ça.
3: Mais sans lui, peut-être que je ne serais pas là aujourd'hui. Hein.
1: C'est vrai, c'est vrai. Enfin, c'est pas qu'il faut pas les écouter, c'est qu'il faut.
3: Il faut les écouter d'une certaine manière.
1: Oui, voilà, d'une certaine manière.
2: Voilà. Oui, voilà. Ouais.
1: Pardon. C'est pas mal. Bon, joli caillou qui se transforme en pépite finalement.
3: Tout à fait. Enfin, en tout cas, on verra peut-être dans l'avenir, mais pour l'instant.
0: C'est bien parti.
1: Christine.
2: Alors, moi, j'avais pas compris que c'était ou pépite, ou caillou, ou graine.
1: Ça peut être le. C'est laissé libre.
2: Non, alors, écoute, l'extrait que tu as lu d'Élisée Reclus, j'avais pensé à d'autres choses, mais me fait revenir à mes premiers amours, c'est-à-dire au fait que moi, mon caillou et ma pépite, c'est l'écriture. Et je trouve que c'est quelque chose qui est long, difficile, et où justement, ce que moi, enfin, je dis ça parce que moi, le caillou, au sens où j'ai quelques articles dans mes tiroirs qui sont jamais parus, et on sait qu'on est sommé de publier tout le temps, tout le temps, tout le temps, et en plus des choses si possible pas trop mal, dont on n'a pas trop honte, mais j'ai quelques articles dans les tiroirs où j'ai pu passer 6 mois, 1 an, 2 ans à reprendre ces articles et à ne pas arriver à les sortir. Je veux dire, cette difficulté d'écriture qui est rendu d'autant plus complexe qu'on est quelquefois qu'on est dans l'interdisciplinarité, donc des points de vue différents, qu'on doit écrire en anglais, donc là on perd son rapport à la langue aussi, c'est compliqué. Enfin voilà, plein de choses qui font que cette écriture est vraiment très difficile. Et en écoutant cet extrait d'Élisée Reclus, je me disais, ma pépite à moi, c'est quand je peux avoir le temps de chercher un mot juste, comme ça, de chercher des assonances, de chercher le rythme d'une phrase, d'essayer de rentrer dans une situation, de pouvoir faire ça. Ça, c'est un luxe qu'on a. Faut le dire aussi aux jeunes doctorants ou à ceux qui sont en master, qu'on peut avoir quand on est à ce moment-là où c'est la part essentielle de son travail que d'arriver à cette écriture, quoi. Et je pense qu'il faut en profiter, parce qu'après on est très entrecoupé évidemment par plein de choses et on a du mal à se plonger là-dedans. Voilà. Et je sais pas. Ouais.
1: Tu dirais qu'il y a vous diriez toutes les deux qu'il y a une part de vraiment d'approche littéraire dans nos métiers, parce que c'est vrai qu'on pourrait se dire on est des scientifiques, l'écriture scientifique elle est très sèche, c'est souvent la critique qu'on peut lui faire. Mais est-ce qu'on peut du coup, ou est-ce que c'est quelque chose qui appartient au passé, est-ce qu'on peut tenter en tout cas cette littérature dans la publication des résultats?
2: Alors. Enfin, ça dépend évidemment des supports qu'on choisit, puisqu'on a plein de revues à disposition. Il y en a qui sont très sèches, avec des plans très standardisés, etc. Mais je crois que oui, finalement, quand on lit, c'est ça qui reste. C'est pas forcément une écriture très poétique, hein, mais ça peut être une belle démonstration, une écriture économe. Enfin voilà, il y a plein de styles, de registres qu'il faut dans lesquels on met, avec lesquels on travaille. Mais je pense que ça reste quelque chose qui fait du prix chez nous, quoi. Oui. Ouais.
3: Ça dépend aussi énormément du public. Mmh. C'est vrai que quand on fait une thèse ou une habilitation à diriger des recherches, donc pour être professeur, on a une tendance à être très scientifique, à aller à la voie la plus directe. Mais par contre, on se rend compte que dès qu'on ouvre le public, qu'on essaie de parler à un autre type de population, et on peut se permettre beaucoup plus de choses et être peut-être même beaucoup plus soi-même, finalement, dans cette écriture. Mais c'est vrai qu'au départ, elle est plutôt sèche. Et je pense aussi avec le temps. C'est-à-dire que quand, au doctorat, on nous demande quelque chose qui est très figé, qui ressemble à nos prédécesseurs, etc., mais au fur et à mesure des années, moi, je me rends compte que je me lâche beaucoup plus facilement dans mon écriture, que j'ai une tendance à passer plus de temps, en effet, à chercher des allitérations, des choses comme ça, que pendant ma thèse, où vraiment, j'essayais juste de survivre et d'être acceptée par mes pairs, quoi.
1: C'était pas les mêmes combats, quoi.
3: Exactement. Alors que là, en effet, on essaie de prendre... Mais par contre, là, ce que Christine soulève aussi, c'est qu'on a de moins en moins de temps aussi pour le faire. On aimerait pouvoir écrire comme ça, et ce serait un but qu'on rechercherait, mais malheureusement, on a un peu de temps.
4: Après, il est clair qu'il y a certains articles, on prend plaisir à les lire. Mmh. Et ils ont plus d'impact parce qu'ils sont très bien écrits. Mmh. Et ça, c'est quand même une réalité aussi. Il y a tellement d'articles qui sont quasi nuls, parce que bon, même sur le plan scientifique, c'est pas très brillant. Mais quand c'est mal écrit, en plus, là, c'est vraiment une souffrance, hein, même à lire. Et alors, je parle pas quand c'est en anglais, dans des langues, où les mots sont pas, parce que le problème de la langue anglaise, il est quand même là, hein, c'est que les mots n'ont pas toujours des sens très précis. Là, ça devient vraiment assez pénible à lire, pour le coup. Bon, la difficulté, je crois, c'est effectivement, moi, je suis face au même problème, hein, que ce qu'a évoqué Christine, hein, c'est l'inspiration. Et c'est vrai que les sources d'inspiration, on n'en a pas énormément. Dans nos disciplines, si on demande 2-3 noms de personnes qui savent écrire,
1: vous avez des sources d'inspiration, les garçons. Mais...
5: Alors là. Oui, alors, mais c'est pas du tout en archéologie. Il y a des autrices, principalement du XXe siècle, moi, qui m'ont beaucoup marqué dans la façon dont elles écrivent et qui m'ont beaucoup inspiré dans la façon dont je pense que j'écris aujourd'hui. Par exemple, Françoise Sagan, que j'aime énormément. Et c'est vrai que c'est très intéressant quand on écrit d'essayer de chercher ce rythme de la phrase aussi, de réussir à trouver du temps pour travailler là-dessus. C'est très agréable.
2: Y compris dans les descriptions. Moi, il y a des descriptions archéologiques où je me suis régalée. Je veux dire, les historiens disent souvent, non, mais les archéologues, vous ne savez pas écrire. Mais non, mais il y a des descriptions archéologiques. Quand on rentre dedans, quand on rentre dans la matérialité des choses, moi, je me régale. Enfin...
1: Il faut juste nous laisser un peu de temps, quoi.
6: Et d'écrire des trucs sympas.
1: Ah bah tiens, en parlant d'écriture et de réécriture.
6: Ah ouais. c'est la journée des transitions.
1: C'est la journée des transitions.
6: On est trop fort.
1: De quoi vas-tu nous parler ?
6: Alors, j'avais écrit une première chronique, finalement, je l'ai annulée, et j'en ai écrit une autre. Donc là, voilà. Chronique. Donc j'ai cherché des trucs sur les montagnes, et c'est vrai qu'il y a beaucoup de matières. Complotisme, pseudo-science, archéologie, montagne. J'ai trouvé des trucs. Mais pour être tout à fait honnête, ça me semblait un peu petit bras, c'était pas assez ambitieux, et du coup, on va parler de tout à fait autre chose. On va se poser des vraies questions, avec un peu plus de portée sur l'histoire de l'humanité. Par exemple, est-ce que vous êtes déjà demandé ce qu'a fait Jésus pendant les 3 jours qui ont attendu sa résurrection ?
1: C'est une bonne question.
6: Où est-ce qu'il les a passés ? Personne ne sait.
5: Bah si, dans sa grotte, non ?
6: Oui. Bah bien sûr que non, déjà, parce qu'il se serait fait chier. Il est allé en Amérique ! Évidemment.
5: Ah mais non, c'est vrai.
6: Il a pris sa foi et son courage. Et il a prêché la bonne parole au peuple juif qui vivait sur place avant d'aller rejoindre son papa une fois le boulot accompli. Alors, ça vous paraît peut-être un peu étrange, mais c'est ce que clame Joseph Smith, le prophète et le fondateur de l'Église des Saints des Derniers Jours, qu'on connaît surtout sous le nom de Mormon. Alors, je sais que ça vous paraît dingue comme idée, et c'est normal. Mais en fait, c'est assez révélateur de la façon dont l'Amérique, et particulièrement les États-Unis, se regardent et de la façon dont ce pays s'est construit. Joseph Smith naît dans l'État de New York au début du XVIIIe siècle et commence très jeune une carrière de chercheur de trésors avec son père. Aidé par de soi-disant dons de voyance, il réalise pas mal d'arnaques et beaucoup de fouilles, ce qui lui donne une bonne connaissance de ce qu'on peut trouver dans le sol américain. Et comme d'autres, il va trouver des tumuli énormes. Aux yeux d'un blanc de l'époque, ces tombes massives ne peuvent avoir été construites par des barbares primitifs comme les peuples amérindiens et sont forcément la production d'une autre culture, d'un autre peuple et, pour réutiliser les mots charmants de l'époque, d'une autre race bien plus avancée. Ce sont les Mound Builders, c'est comme ça qu'on les appelle, et leur identité est un mystère qui fascine les archéologues américains de l'époque. Pour Joseph... Ce peuple descend d'une tribu juive qui aurait traversé l'Atlantique au VIe siècle avant notre ère. Cette tribu initiale se serait divisée en 2 peuples. Les Néphites, une civilisation de peau blanche, bénie de Dieu, aux technologies avancées qui aurait construit ces monuments. Et il y a également les Lamanites, un peuple méchant, bête et maudit par Dieu, qui les aurait d'ailleurs rendus noirs par la même occasion.
1: C'est pratique.
6: Voilà. C'est sympa comme thème aujourd'hui. Les premiers auraient été annihilés par les seconds. Donc les Néphites auraient été détruits par les méchants. Des méchants seraient descendus les peuples amérindiens actuels. Le récit mormon permet donc de pallier à 2 complexes fondamentaux dans la culture américaine de cette époque. Le premier, c'est un manque d'histoire glorieuse et authentique. Et le deuxième, c'est la nécessité de réaliser un génocide pour pouvoir s'accaparer des terres. Les Européens ont Rome, Athènes, on trouve des traces de grandes civilisations en Égypte et il y en a même au Proche-Orient. À côté, les États-Unis, c'est un peu la honte. Il n'y a aucune grande ville, il n'y a pas de civilisation à laquelle se référer, bref, c'est un gros complexe pour l'époque. Avec l'histoire de Joseph, ça change. Non seulement on a une civilisation grandiose à laquelle se référer, mais en plus, Jésus y a vécu. Et ça, c'est forcément vachement mieux que ce qui se passe à Rome ou à Athènes. Aucun débat là-dessus. Et ça justifie, en plus de ça, tous les massacres réalisés sur les peuples autochtones, puisque c'est eux les méchants. Ils ont massacré nos ancêtres blancs et avancés d'abord, donc c'est normal qu'on leur rende l'appareil. Et avec la grâce de Dieu, en plus. C'est top, hein ? Ce qui fait peur dans cette affaire, c'est que Joseph n'est pas du tout le seul à faire ce genre de discours, et que la légitimation du génocide amérindien par l'archéologie est courante à l'époque. Si tout le monde n'est pas d'accord sur l'identité des Mound Builders, ils sont tous sûrs qu'ils sont blancs, et qu'ils ont été massacrés par les Amérindiens. C'est ainsi que Andrew Jackson a justifié une campagne militaire contre les Creeks et les Séminoles, en disant qu'ils, je cite, et à toi je suis désolé d'avance pour les termes, qu'il ne faut pas s'apitoyer sur le sort des Amérindiens, qu'il appelle les aborigènes lui, car ils avaient jadis exterminé la race autrefois puissante qui peuplait ce continent. Andrew Jackson, c'est pas n'importe quel pélo, hein, c'est le 7e président des États-Unis d'Amérique. Et ça, c'est une déclaration officielle qu'il a faite aux détracteurs qui critiquaient sa campagne militaire. Donc si ces histoires, elles peuvent sembler stupides, l'histoire de Joseph Smith, de Jésus qui traverse et tout ça, en fait, elles ont des conséquences bien réelles. Et il y a encore de nombreuses personnes à y croire. Que ce soit assimilé au, délire de Joseph Smith aux civilisations glaciaires ou à l'Atlantide, le mythe d'un ancien peuple très avancé et aujourd'hui éteint existe encore et est la base idéologique de nombreux mouvements réactionnaires, racistes et néo-nazis. Tant que ces histoires leur permettront de se victimiser et de faire porter la responsabilité des massacres aux autres, elles auront de beaux jours devant elles. Voilà.
1: Merci Louis.
6: C'est joyeux.
1: Hein.
6: C'est plus joyeux que l'autre sujet. Mais je le garde pour la suite.
1: La question qui n'est pas répondue, comme on dit, c'est comment ils ont traversé l'Atlantique.
6: Ils avaient des bateaux. Et Jésus, il se téléporte lui. En trois jours, il n'y a pas le temps.
3: Alors, pour revenir aux montagnes, les Basques ont fait pareil, hein, pareil.
1: Bon ben voilà, encore une démonstration éclatante que l'archéologie peut servir à justifier plein de choses.
6: Oui.
1: Voilà. Ouais. Allez, une petite pause légère, deuxième pause musicale de l'émission. Je vous propose, on change de style, on part résolument dans du rock et c'est Of Monsters and Men avec Mountain Sound, forcément.

0: C'est reparti,
1: c'est complètement dingue.
2: Alors nous reprenons notre discussion avec nos deux invités, Christine Rendu et Clémence Weber-Palès. Alors, on parlait tout à l'heure de représentation, la représentation ou les représentations des montagnes. Et j'aimerais vous interroger aussi sur la notion d'identité montagnarde qui reste aussi très forte. Hein. Nous, on est des Pyrénées tous les deux avec Benjamin et on sait à quel point chaque vallée est jalouse de sa propre identité, une identité qui correspond à rien, mais enfin qui voilà, hein, qui permet de dire je viens de cette vallée, de tel bled. Bon, maintenant ça se perd un peu, mais autrefois c'était vraiment très senti, hein, très fort, hein, dans certaines régions. Alors je ne sais pas qui veut prendre la parole.
3: Alors moi, je vais peut-être commencer sur l'idée d'identité montagnarde au singulier, et non pas au pluriel, à savoir que c'est quelque chose qui, je pense, de l'Antiquité jusqu'à nos jours, a un peu desservi les montagnes, cette idée d'identité qui était finalement donnée par l'extérieur à des gens qui vivaient dans la montagne et qui étaient dévalorisés. Et qui nous a justement, on parlait tout à l'heure de pourquoi ces recherches ont mis du temps à arriver, et bien c'est une des raisons, c'est que le montagnard ou la montagnarde était une population qui n'intéressait pas notamment les grands savants des villes, et c'est à cause de cette identité qu'on appelle assignée, donc qui n'est pas forcément reconnue, même si après on peut voir en effet d'un point de vue de chaque vallée qu'il y a une identité propre, qui est la cause de ce manque de recherche. Donc il y a peut-être ça, et en fait ce qui est intéressant, c'est qu'on pense peut-être, vous pensez peut-être à tout ce qui concerne les Alpes, les Pyrénées, avec Rousseau, tout ce que vous voulez, mais en fait dans l'Antiquité grecque c'est déjà le cas. Il y a des populations qui sont considérées comme des montagnards, donc c'est l'Arcadie dans le Péloponnèse, ça peut être l'Étolie dans le nord de la Grèce, et qui sont considérées comme arriérées par rapport aux autres Grecs, alors que quand on va justement dans les sources locales, on se rend compte que c'est des personnes qui vivent en cité comme Athènes, comme Sparte, comme les autres grandes cités du monde grec, et qui en fait ont les mêmes structures, la même façon de communiquer, la même culture, la même religion que d'autres, et qui au contraire n'ont... Eux, parfois, vont avoir des particularismes, type, par exemple, le dialecte, mais ne vont jamais le mettre particulièrement en avant dans l'Antiquité. Donc voilà, il y a vraiment entre identité assignée et identité revendiquée, il faut vraiment faire la part des choses.
1: Il y a une idée de production d'archives, peut-être. On sait que, par exemple, entre Sparte et Athènes, il y a toujours le truc où Athènes, on a beaucoup d'archives et de connaissances, là où Sparte, on n'en a pas, alors qu'en fait, c'était des cités de force égale. Est-ce que c'est peuples de montagne ont laissé moins de traces, peut-être,
3: hein. Alors, il y a plusieurs facteurs. En fait, déjà, Athènes, c'est un exemple toujours à part, parce qu'une des plus grandes puissances, etc. Mais c'est aussi qu'il y a eu un athénocentrisme. On s'est beaucoup plus intéressé à Athènes qu'au reste. Donc, les fouilles ont été bien plus nombreuses à Athènes qu'ailleurs. Et toutes ces cités de montagne que je vous ai évoquées, l'Arcadie, etc., ont quasiment pas été fouillées, ou très peu de moyens ont été mis dessus. On a des documents, ils sont assez peu exploités en réalité pour l'instant, mais on en a évidemment beaucoup moins qu'à Athènes.
1: Alors donc, belle transition encore. S'il faut fouiller, allons fouiller. Que peux-tu nous dire, Christine, sur cette identité pyrénéenne, finalement?
4: Je dirais que c'est compliqué parce que depuis que cette identité, disons, traditionnelle des Pyrénées a été construite, elle a été assignée, effectivement, puis elle est aussi revendiquée, c'est-à-dire c'est le jeu sur les différentes identités. Je vois, enfin, je sais pas si ça a un rapport, mais vous connaissez un peu toute la pression urbanistique qu'il peut y avoir sur les montagnes, avec le développement des stations de ski, etc. Récemment, il y a beaucoup d'archéologie, dans certains secteurs, beaucoup d'archéologie préventive, et des classements de zones de ZPPA. C'est des zones de diagnostic archéologique obligatoire. Et certaines stations de montagne s'y sont opposées en disant qu'il n'y avait pas d'histoire, que ces lieux-là étaient sans histoire. C'est-à-dire que là, c'est une intégration, évidemment, toujours à des fins particulières, c'est une instrumentalisation. Et l'identité, ça s'instrumentalise dans tous les sens. On peut être un jour montagnard et le lendemain, on l'est pas. Donc, voilà, c'est une instrumentalisation de cette identité au départ assignée, Pour dire, ben non, mais nous laissez-nous faire nos pistes et nos résidences secondaires tranquilles. Hein, on n'a pas d'histoire. Ouais, voilà.
1: Pourquoi se tourner vers le passé alors que finalement on veut réfléchir vers le futur et l'aménagement?
4: Puis après arriver à dire, bon ben voilà, l'habitat archéologique, le fait archéologique ne concerne pas la montagne, quoi. Et donc là, je trouve que c'est un jeu d'identité et de réversibilité des identités qui est quand même incroyable. Enfin, avec ces identités, on tombe toujours dans des espèces de puits sans fond, je trouve, d'image en miroir sans limite.
1: Alors qu'on le disait, je l'évoquais tout à l'heure, mais c'est toi qui avais utilisé le mot d'archéo-inspiration, qui a énormément de dynamisme autour de l'adaptation en fait, à la montagne, notamment à la pente, etc. Il y a plein de choses qu'on redécouvre en fait, et qui peuvent inspirer maintenant, surtout dans nos sociétés actuelles, où on réfléchit un petit peu sur les rebonds nécessaires face au changement climatique notamment.
4: Oui, alors je crois que ce qu'on met au jour, tous, autant que nous sommes qui travaillons sur l'archéologie de la montagne, c'est d'abord sa non-exceptionnalité. Et puis aussi, par rapport à la capacité d'aménagement finalement qu'ont eu les populations du passé, les sociétés du passé, sur cette montagne, avec une grande diversité possible d'aménagement. Il y a des moments où on voit l'agriculture qui monte à 2000 mètres sans aucun problème. Ça n'est pas que des questions climatiques, bien sûr, le climat joue.
1: Qu'est-ce qu'on cultive à 2000 mètres?
4: Alors, on peut cultiver des céréales. On a éventuellement de l'orge, du seigle qui monte assez haut quand même. Hein. D'ailleurs, oui. Il y en a plein d'exemples, mais c'est surtout la souplesse et la capacité d'adaptation des sociétés à ces espaces de montagne qu'on voit toujours comme extrêmement limitants, et en fait, il faut voir, ils ne le sont pas tant que ça. Et donc, au niveau de ce que... Alors, l'archéo-inspiration, c'est un terme que j'ai entendu beaucoup ces temps-ci chez les archéologues du vivant, les bio-archéologues notamment. Mais je crois que dans le dialogue qu'on peut avoir avec les différents métiers, enfin moi en particulier avec les éleveurs ou avec les agriculteurs, j'ai longtemps pensé qu'on ne pouvait rien apporter parce qu'on avait des connaissances extrêmement fragmentaires. Et puis maintenant, je me rends compte qu'en fait, on est tous dans la même recherche de solutions, chacun à sa place évidemment, avec pas les mêmes outils. Mais donc dans les dialogues qu'on peut avoir autour de l'agroécologie, de choses comme ça, je pense qu'on peut apporter, on peut prendre part au dialogue en tout cas.
1: Il y a différentes manières de prendre part au dialogue. Là, je me tourne vers Clémence. Il y a notamment tous les biais artistiques, puisque toi, tu travailles notamment en collaboration avec des artistes qui ont étonnamment ou pas, un peu les mêmes préoccupations que nous, finalement.
3: Oui, tout à fait. Et c'est des artistes qui souvent ont un type de public assez particulier, ceux qui sont intéressés par l'art, et qui touchent pas forcément des publics étudiants ou étudiantes, ou même des chercheurs. Donc, on a essayé de mettre en place avec Sidonie, que tu évoquais tout à l'heure, dans un groupe de recherche qu'on mène qui s'appelle Montevra. On a essayé de mettre en place un partenariat avec un peintre, notamment. En fait, dans un colloque, on s'est interrogé tout simplement. On a interrogé des anthropologues, des géographes, des historiens et des archéologues en leur disant comment on perçoit la montagne, quelle est la définition de la montagne que chaque catégorie, chaque communauté a. Et en fait, on a tout simplement lancé un peintre que je connaissais, qui s'appelle Alain Fraboni, qu'on lui a dit, ben en fait, nous, on voudrait savoir comment l'artiste se représente aujourd'hui la montagne. Et Alain nous a fait toute une exposition à partir de cette question de qu'est-ce que c'est la montagne, de ce que c'était la montagne pour lui. Donc, on essaye de vraiment... encourager ce genre de partenariat, ben parce que ça permet, en fait, la manière par exemple dont Alain a pu représenter la montagne, ça m'a interrogé sur moi-même, comment les Grecs pouvaient eux-mêmes voir leur montagne. Est-ce qu'eux aussi vont la mettre avec de la neige, parce qu'il y a de la neige dans l'Antiquité? Est-ce qu'ils la mettent en hauteur? Est-ce qu'ils la mettent en altitude? Est-ce qu'ils mettent des personnages dedans, etc., quand ils la représentent? Et donc, toutes ces questions que l'artiste se pose, ça peut nous inspirer, nous aussi, les historiens et les historiennes, sur des choses que les sources ne montrent pas forcément directement, parce que les sources sont avant tout administratives, politiques ou littéraires, et donc on part par ce nouveau biais qui est un biais artistique.
0: Alors, on va devoir malheureusement arrêter. Il y a un thème que j'aurais bien aimé évoquer aussi, c'est celui de frontière, parce que souvent la montagne, c'est la frontière. Et particulièrement, bon, dans les Pyrénées, on sait que la plupart des vallées, en fait, sont franchissables. Hein, donc, pour de bons montagnards, on peut passer d'un côté à l'autre, hein, de la France et de l'Espagne. Et ça a heureusement servi aussi lors de la guerre d'Espagne, pendant la Seconde Guerre mondiale. Enfin, ce sont des lieux stratégiques, hein, aussi, dans les grands conflits mondiaux. Juste, si vous voulez rebondir rapidement sur ça.
1: On a une minute.
3: D'accord, une minute. Pour la Grèce ancienne, ce qui est intéressant, c'est que les frontières ne sont pas toujours clairement délimitées. Ce n'est pas comme nous, linéaire. En fait, la frontière n'est délimitée que s'il y a un problème économique et qu'il faut savoir où s'arrête la possession de chacun. Et la, donc, la montagne peut faire frontière, mais en fait, ce n'est pas la Crète. Ça va être l'ensemble du massif qui va être considéré comme plus ou moins appartenant à telle identité, à telle cité. Et donc, on est face à quelque chose qui, en fait, est traversable, en effet, facilement, et qui, finalement, à la fin, ne fait plus vraiment barrière, mais fait plutôt office de connexion entre deux cités. Donc, le mot frontière est un peu fort pour la Grèce antique, en fait.
1: Et je pense que c'est des thématiques qui seront sans doute abordées à la journée d'études qui est organisée en mai autour des montagnes. Est-ce que tu peux nous en parler, puisque c'est l'heure des actus?
3: Quelle transition incroyable, en effet. Je vois ça, qu'il y a des professionnalistes aussi. En effet, donc, je vous ai parlé de ce programme que je mène avec Sidonie Beauchaton, qui s'appelle, donc, Montebra, c'est montagne du passé, montagne du présent, espace vécu, rêvé, approprié. Et on organise les 18 et 19 mai des journées qui seront à la Maison de la Recherche à l'Université de Toulouse Jean Jaurès et qui ont pour thème la notion, qui est notion de géographe, de haut lieu, c'est-à-dire des lieux qui sont localisés évidemment en hauteur et surtout dont la fonction est mémorielle à travers le temps. C'est-à-dire que ce n'est pas un lieu qui est pendant 10 ans à une fonction, mais qui en fait se retrouve par exemple de l'Antiquité à aujourd'hui, du Moyen-Âge à aujourd'hui. Donc on vous invite à tous venir. Il y aura des géographes, des historiens, des sociologues qui viendront. Ils sont tous bien, toutes et toutes.
1: Tu nous rappelles les dates,
3: hein. 18-19 mai 2026.
1: Merci. Et avant cela, on a une autre actualité à l'Université Toulouse-Jean Jaurès, puisque le 12 février, c'est le forum de l'archéologie à l'Université Toulouse-Jean Jaurès. Là, c'est beaucoup plus large que les montagnes, hein. C'est venez découvrir les formations en archéologie, les laboratoires, etc., les métiers de l'archéologie. C'est de 10h à 16h à l'UFR Olympe de Gouges. C'est le bâtiment où se tiennent les cours d'archéologie. Entrée libre et gratuite, évidemment. Vous aviez d'autres actus autour de la table?
0: Christine, peut-être non.
4: Moi, mon actu, elle est passée, elle était le 30 janvier.
1: Ah ben voilà. Et comme nous diffusons le 30 janvier, ben c'est trop tard. Voilà.
5: Nous sommes le 30 janvier.
1: Sandra, une petite dernière actu avant la fin?
0: Juste avant la fin, un petit livre qui m'a bluffé. Il est signé Thibaut Becchini et il s'intitule « Alexandrine flotte de Marseille à Buenos Aires, parcours d'une migrante au 19e siècle ». C'est une vraie prouesse, car il reconstitue tout le parcours de cette jeune femme qui est née effectivement à Marseille en 1827 et qui va se retrouver en passant par le Tessin suisse, l'Algérie. Elle se retrouve donc en Argentine et elle va changer de statut, épouser plusieurs maris. Enfin, elle a un parcours de vie étonnant, mais le plus étonnant, c'est qu'il a reconstitué tout cela en s'appuyant uniquement sur les archives d'état civil. Donc inutile de vous dire que là c'est une écriture brute, sèche et brute, et sur les actes notariés. Et à partir de ça, il reconstitue toute une histoire. C'est vraiment un très très bon bouquin. Il est publié par les éditions Anacharsis.
1: Anacharsis,
0: qui est partenaire du festival L'Histoire à venir.
1: C'est une maison d'édition toulousaine.
0: Très bonne maison d'édition.
1: Et nous arrivons donc au terme de notre émission. Merci à vous, auditrices et auditeurs, d'avoir suivi l'écho des passés. Merci à nos invités Christine Rendu et Clémence Weber-Palaise. Merci à toute l'équipe de l'écho des passés, évidemment, Julien, Sandra, Louis, Yacine et ceux qui ne sont pas là, Rudy Penaud et Laura Maréchal, qu'on salue.
0: Une émission donc proposée par Sandra Perrinoguès et Benjamin Marquebiel.
1: À la réalisation, merci à François Berchenko et Thomas Delafosse qui nous accueillent et nous accompagnent dans les studios de Campus FM Toulouse.
0: Et à la production, merci au laboratoire d'archéologie de traces de Toulouse.
1: Comme d'habitude, vous retrouverez toutes les infos sur le compte Instagram de l'émission, l'écho des passés en trois mots, les références des ouvrages, des articles, des actus. Et le podcast sera évidemment disponible sur toutes vos plateformes numériques.
0: On vous donne rendez-vous le mois prochain et d'ici là, n'oubliez pas...
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3: Au milieu du béton, dans les jardins, sur les trottoirs, les toits ou au sommet des lampadaires, l'air de rien, vivent des espèces sauvages. Et il suffit parfois de regarder attentivement et de tendre l'oreille pour les remarquer. Tu entends ? C'est comme à la mer, les oiseaux. Écoute. Ça, c'est le cri d'un goéland leucophée, Larus michaelis, à ne pas confondre avec un autre oiseau qui, contrairement à ce qu'on pourrait penser, n'est pas marin, lui, la mouette rieuse. Mouette, c'est à vous. À présent, à vous, goéland. L'une semble rire, l'autre pleurer. C'est d'ailleurs de là qu'il tire son nom. En breton, goéland veut dire pleurer. En vrai, le goéland émet plein de types de sons. Chants, miaulements, cris d'alarme. Et il fait du bruit toute la journée. Ce qui fait entre autres que dans certaines villes, on ne l'aime pas beaucoup. On les confond souvent tous les deux. Après tout, ce sont deux oiseaux blancs et gris avec des pattes palmées. Mais bon, le goéland est plus grand. D'une aile à l'autre, il peut faire près d'1,50 m. Tu te rends compte ? Combien tu mesures, toi ? Parce que moi, je fais à peine un peu plus qu'un goéland. La mouette, plus fine, fait un peu moins d'1 mètre d'envergure. Et puis, le goéland a un bec épais et jaune, comme ses pattes. Quand la mouette, elle, a le bec fin et rouge, comme ses pattes aussi. Au printemps et à l'été, c'est plus facile de les reconnaître, car la mouette a comme un masque noir sur la tête. De près, tu verras que le bec du goéland est marqué d'une tache rouge. Elle a son utilité. Les petits tapent dessus avec leur bec pour demander leur repas que leurs parents distribuent en régurgitant ce qu'ils ont dans l'estomac. Un genre de distributeur, quoi. Bon, mais tout ça ne nous dit pas pourquoi il y a des goélands à des centaines de kilomètres de la mer. Tu trouves pas ça bizarre, toi ? Et en ville, en plus. Au départ, les goélands nichent sur les îles et les falaises de la côte. Mais entre leur population qui a augmenté, comme la nôtre, le fait qu'il y a encore un siècle on les persécutait, cassant leurs œufs, détruisant leurs nids, c'est aujourd'hui interdit, c'est une espèce protégée, et qu'avec nos bateaux, les chiens sur la plage, les sports nautiques, on les dérange de plus en plus, c'est difficile pour eux de trouver un coin tranquille pour élever leurs petits. Alors progressivement, certains s'en sont allés, et suivant les fleuves et les rivières, il y en a qui sont arrivés en ville, où ils se plaisent bien. Nourriture accessible, température agréable et des toits plats pour pondre à l'abri des êtres humains et des chats. En Suisse, où je le rappelle, il n'y a pas la mer, les premiers couples se sont installés dans les années 1970. Et c'est le cas aussi dans pas mal de villes non côtières. Les goélands ne chipotent pas sur la nourriture ou le cadre de vie. Ils sont super intelligents et s'adaptent à plein de contextes. On dit qu'ils sont opportunistes. Ils mangent ici des œufs ou des souris, là des rejets de pêche et là-bas des restes de burgers. Près des humains, c'est le rêve. Toutes ces poubelles qui débordent. D'ailleurs, certains vont quotidiennement et en groupe se faire des festins dans des décharges à ciel ouvert. Le pied.
4: Bonjour à tous et bienvenue au sommaire aujourd'hui.
3: Selon les endroits, les goélands leucophées voient leur population augmenter énormément, comme à Marseille, où la cohabitation avec les êtres humains n'est pas toujours très simple. Mais dans beaucoup d'autres villes, on les pense envahissants alors que leur nombre ne grandit pas forcément. À Toulouse, par exemple, ils sont aussi nombreux à vivre toute l'année aujourd'hui qu'ils ne l'étaient dans les années 2000. La plupart de ceux qu'on croise ne sont que de passage. Les goélands leucophées migrent. Certains vont vers l'océan Atlantique, d'autres vers la Méditerranée, d'autres quittent le sud pour le nord. Chacun son horizon. À l'aise partout, le goéland.

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0: Véronèse. On est des PD, des gouines, des trans, des non-binaires, et bien plus encore. On est aussi ton ou ta cousine, ton frère, ta grand-mère, ton voisin, ta garagiste, ton ou ta prof. On vit ici et on va pas bouger demain.
1: Il y en a beaucoup dans le coin en fait, des femmes lesbiennes agricultrices. Il y a du verger, il y a des maraîchères, fromagères. Enfin, il y a un nid.

0: Au fil de notre collectage de récits LGBT en ruralité, nous avons aussi rencontré une personne vivant en collectif aux abords d'un tout petit village du Tarn. Amé a accepté de partager le récit de sa transition, son évolution intérieure, ses doutes, ses soutiens, l'accès aux soins, le regard des autres, sa vie à la campagne et son plaisir dans la danse et la musique. Constellation LGBT en ruralité, une série documentaire réalisée depuis des coins de campagne pluriels. Épisode 6, itinéraire d'une transidentité en milieu très très rural.
1: Alors bonjour, moi c'est Amé, j'ai 35 ans et j'habite dans le Tarn. Je suis pansexuel, trans et non binaire. Pansexuel pour moi c'est vraiment être attiré par des personnes, quel que soit leur genre, leur sexe, vraiment pas une personne dans son entièreté. Et je pense que c'est quelque chose qui m'habite en fait depuis longtemps. Quand je me projette, je me revois déjà ado me dire en fait moi je suis attiré par des personnes et non par, par des sexes ou des genres. Mais à ce moment-là c'était parce que je me disais lesbienne aussi, mais du coup rétrospectivement je me rends compte qu'en fait finalement je pense que je suis pansexuelle depuis longtemps. Alors dans mon adolescence, je dirais que j'avais pas de modèle inspirant, que j'avais une homophobie intégrée aussi, quelque part. Parce que je me rappelle que mes premières attirances pour des femmes, consciemment, ça s'est passé en 6e. Et c'était un peu un drame pour moi, enfin un drame, quelque chose de c'est pas possible de toute manière, et c'est pas naturel, et c'est pas... Donc il va falloir que je le renferme. Et c'était l'époque où, en tout cas moi... Entre filles, c'était un peu l'idée de se faire des bisous sur la bouche, c'était pour s'entraîner, etc. Et je voyais bien que moi, ça résonnait pas du tout de la même manière. En suivant, bah, j'ai essayé de sortir avec des garçons, voilà, sans plus, quoi. Jusqu'à l'été, la colo avant le lycée, avant la seconde, où là, oui, j'ai vécu mes premières relations lesbiennes et où je me suis dit, en fait, j'ai ressenti vraiment la différence entre quand je sortais avec des garçons qui semblaient être des beaux gosses, entre guillemets, et juste le moment où j'ai partagé cet instant avec cette personne pendant cette colo, et je me suis dit, bon, en fait, d'accord, et après, au lycée, ça s'est enchaîné, j'ai eu ma première amoureuse, enfin, on se montrait pas, c'était plus de ma volonté, d'ailleurs. Je me rappelle que ma mère aussi avait refusé que cette personne vienne, mais moi clairement je mettais pas de mots non plus sur le fait d'être lesbienne ou quoi. Là c'était un mélange entre de toute manière je sais que je suis lesbienne et à la fois je sais pas comment l'assumer, mais je sais que mon parcours va faire que c'est ce qui va se passer en fait. Je n'aime pas les garçons.

0: J'habitais en périphérie d'une grande ville, donc c'était plutôt un village, mais un peu ces villages un peu dortoirs comme ça. Le lycée dans lequel j'étais, par contre, c'était un grand lycée, on était 2000 élèves, donc il y avait quand même une certaine mixité. Donc ensuite, je suis resté un petit peu dans le déni, encore une fois, pour réessayer. Ensuite, suite à cette première relation un peu longue de lycée, je me suis dit, tiens, c'était l'exception. Voilà, mais je n'étais pas du tout convaincue, mais voilà. Et donc je suis ressortie avec, je crois, un garçon, deux, suite à quoi je me suis dit, mais pas du tout, donc voilà. Et ensuite, j'ai pas vraiment, en tout cas, été fréquenter des personnes de ma communauté, etc. quoi. Je me suis sentie toujours très seule. Enfin, j'ai eu l'impression, en tout cas, la sensation de gravité autour de personnes qui se disaient hétéros, de pas du tout évoluer dans les milieux queer. Voilà. Après, j'ai très vite travaillé, donc j'étais beaucoup sur les routes aussi. Je sais pas si ça a joué aussi. Du coup, j'étais pas du tout implantée sur un territoire, donc peut-être à ce niveau-là, ça joue. Mais je sais qu'après, j'ai eu beaucoup de relations. Enfin, la majorité de mes relations, d'ailleurs, étaient avec des personnes qui se disaient hétéros et où j'étais un peu l'exception qui confirme la règle, quoi. Après, est-ce que c'est moi qui allais chercher ça de manière consciente ou non? Ou est-ce que, à une époque, je disais, en fait, je voulais juste montrer qu'en fait, oui, en fait, les relations queer, ça existe et c'est super. Et à la fois, il y a un autre pan de moi qui disait, bon, bah, de toute manière, je sais que ça durera pas. Puis, je sais qu'elle retournera avec un gars, à un moment donné. J'ai fait ce constat-là, ouais. Que j'étais à 99% dans mes relations avec des personnes qui se disaient hétéros. Et, bon, en suivant, il s'avère que non, hein. Je suis, rester en contact avec pas mal de ces personnes et on est maintenant la majorité sont lesbiennes, du coup on continue à explorer leur vie affective et ou sexuelle avec des femmes ou autres. Et aujourd'hui par contre, je pense que c'est depuis que je suis dans le Tarn et que je suis installée que je commence à rencontrer un peu cette importance d'appartenir à une communauté en fait et cette force que ça peut donner. Enfin, moi, je sais que en tout cas, le projet de danse et des rencontres interpersonnelles de personnes qui s'assument en tant que personnes queer, ça date d'il y a, je sais pas, je dirais ça fait 4-5 ans. Enfin, je me rends compte de l'importance et de la richesse que ça a de partager des parcours et des vécus un peu communs, d'avoir en fait un tronc commun avec les personnes. Et je pense que moi, j'ai un réflexe j'ai quand même un sentiment de solitude totale, enfin de solitude, de réflexe de gérer les choses en solitaire en fait depuis que je suis enfant et depuis que machin, et donc je me dis bon bah voilà, tu dois te démerder comme ça toute seule, et là de découvrir ce que ça peut donner comme force et comme courage de partager des vécus communs, ça me voilà, ça confirme l'importance de la communauté. Après il y a un truc aussi, ok, donc en fait quand tu trouves un confort communautaire, comment est-ce que tu continues à trouver la force de te confronter aussi au monde qui ne fait plus partie, enfin qui ne fait pas partie de ta communauté et qui du coup te renvoie des choses qui peuvent être violentes, auxquelles tu peux être quand même plus habitué. En tout cas moi j'étais plus habitué quand je faisais pas partie des communautés et des choses me choquaient moins parce que bah, on allait moins fouiller, etc. Et on avait des trucs qu'on banalisait, enfin des choses qu'on banalisait, que je banalisais.
1: Quand vous dites que vous faites partie de la communauté ou que vous êtes entouré par la communauté, c'est dans votre espace de vie privée, c'est là où vous habitez, c'est dans vos loisirs, dans vos amitiés, c'est où? C'est à quels espaces de votre vie?
0: Je dirais que c'est principalement dans mes amitiés. Ouais, principalement dans mes amitiés et mes espaces de création qui font aussi partie de mes amitiés. Donc, notamment aussi à ce projet de musique et le projet de danse. Ça, c'est les deux espaces qui sont très importants pour moi. Et après, il y a de plus en plus de personnes aussi qui viennent s'installer, des personnes queer, et du coup, que je ne connais pas vraiment, mais du coup, qui font groupe, quoi, qui font vraiment du bien de sentir autour. Et voilà, ça donne de la force, en fait, parce que c'est vrai que, même moi, là, au niveau de ma transition aussi, il y a beaucoup de questionnements et de peurs, en fait, parce que encore, en tant que Gwyn, etc., bon, bah, en fait, ça va, depuis que j'ai 12 ans, je sais que je suis Gwyn, je sais quelle place j'ai dans la société, etc. Aujourd'hui, le fait de transitionner, il y a quelque chose de, il y a quelque chose où on change complètement de place. On passe d'une minorité à une autre minorité, à d'autres stigmatisations, etc. Et du coup, qu'il faut, entre guillemets, moi, je le vois comme un truc, il faut que j'apprenne à me réapproprier et à me le dire aussi. Enfin, je sais qu'il y a des moments où je suis en hyper fragilité, où fois, bah, je suis là, bah, en fait, j'aimerais bien juste être faire partie du banc de poissons invisible. Et à la fois, quand je vais bien, bon, en fait, non, je suis là, non, justement, je sais qui je suis. J'ai envie de réussir à être fier de qui je suis. Mais voilà. Bon, en fait, ça s'est acté dans ma tête depuis, je pense, 5 ans. En fait, vraiment, dans mon genre, ça n'allait pas, quoi. Enfin, je me reconnaissais pas du tout dans mon genre. Pour autant, bah, encore une fois, dans cette dynamique de gérer les choses seules, j'étais dans ma tête, quoi. Jusqu'au jour où il s'est avéré que j'ai reçu un mail et qui disait des conneries. Mais qui m'ont, en tout cas, aidé à prendre conscience de, en fait, bah, là, c'est maintenant, il faut assumer, il faut le dire à tes amis les plus proches. Avec qui j'habite. En fait, ça a fait comme un déclencheur, quoi. Je sais pas. Il y a un truc qui s'est déclenché, un truc de... Ok, ce mail parlait d'une transition d'une personne. Et en fait, je me suis dit, en fait, c'est ça que je suis en train de traverser. J'ai besoin de changer de prénom, j'ai besoin qu'on me genre autrement, j'ai besoin de passer par cette zone test aussi, de changer de pronom, de prénom. Il y a un truc comme ça aussi, de dire, ah bah, si tu fais ton coming out, il faut que tu sois sûr. Donc, alors, du coup, je pense que je me suis aussi beaucoup brimée là-dessus, quoi. Enfin, en tout cas, mis des freins. Et en fait, quand j'ai eu cet électrochoc à la lecture de ce mail, je me suis dit, bah, en fait, c'est maintenant. Et en fait, je pense que quasiment dans les 5 minutes, j'ai envoyé un mail à tout le collectif et j'étais là. Bon, en fait, voilà, il se passe ça pour moi, puisque à ce moment-là, j'étais physiquement pas là. Il se passe ça pour moi, j'ai envie qu'on essaye de me genrer au masculin, que mes pronoms soient yel ou il, en tout cas. Et aujourd'hui, par contre, je ressens aussi ce bien-être communautaire, parce que j'ai des amis trans aussi, et là je reviens de faire un chantier avec un ami trans, et je vois aussi le bien-être que ça fait aussi de juste pouvoir être ensemble, et quand tu rentres dans un magasin, qu'on te met genre, etc., et on sait ce qu'on traverse, en fait ça fait aussi du bien d'être ensemble et d'avoir quelqu'un qui ressent aussi ces choses-là. Même si on a moi j'ai des alliés super et qui sont hyper attentifs à tout ça. Mais du coup, tu peux pas le ressentir de la même manière en tant que personne cis. Voilà, c'est un fait, c'est comme ça. Et du coup, là, ça remet en avant cet aspect de l'importance communautaire aussi, de juste être ensemble, sans pour autant être dans un truc à débattre, mais juste être ensemble et être là, quoi. J'ai changé de pronom et de prénom en même temps. Du coup, il y a eu des petits... Le temps de l'adaptation, mais enfin vraiment, c'est vraiment... En fait, je suis entourée par des personnes incroyables, donc juste, elles étaient là, ben, trop bien. En fait, juste, si tu continues à te rencontrer, on y va, quoi.
1: Et quand vous rencontrez des inconnus et qui vous met genre, par exemple, comment vous réagissez?
0: Eh ben, plutôt, moi, j'ai pas... Là, j'essaye de me construire des armes justement là-dessus. Mais plutôt, bah, j'essaye de parler de moi au masculin. Plutôt, je vais pas relever frontalement. Moi, je suis pas du genre à relever frontalement. Mais je vais ensuite bah, plutôt me genrer au masculin. Après, là, j'aimerais bien instaurer un truc de, par exemple, quand on dit bonjour madame, bonjour monsieur, peut-être dire, bah, on peut dire juste bonjour tout court. Parce que, voilà, juste essayer d'oser faire ça. Après, voilà, faut être en forme aussi. Et justement, ça rejoint encore une fois cette importance communautaire, en fait, de voir, en fait, de partager ces choses-là et ces moments-là, et du coup, pouvoir se donner de la force. Ou alors aussi d'avoir des alliés qui sont aussi prêts et prêtes à soutenir là-dedans. Et est-ce que ce soit pas toujours toi qui dois faire ça, en fait? Là, quand même, plutôt genre au masculin maintenant. Et voilà, et en fait, il y a un truc très bateau. Enfin, depuis que j'ai fait ma mammectomie, en fait, les gens, quand ils doutent, ben, je vois bien, des fois, il y a des trucs, on me regarde de haut en bas, on dit, ok, bon, on sait pas trop où placer cette personne. Maintenant, plutôt, les gens me genre au masculin, et ça me fait du bien. Je suis là, ok. Mais je reste dans un contrôle de ma voix, mais parce que je sais comment me comporter pour avoir un passing dit masculin. Bien que je me reconnaisse ni dans l'un ni dans l'autre, je suis quand même mieux dans le masculin, mais c'est encore un truc sociétal hyper contrôlé, quoi. Du coup, je suis pas non plus hyper en accord avec ça, mais du coup, on deal avec ce truc. Justement, ça rejoint ce truc de quand on est hors de nos communautés, comment est-ce qu'on deal avec le reste de la société, quoi, pour jouer avec ces codes-là.
1: Vous parlez de votre voix?
0: Ouais.
1: Il y a quelque chose de particulier qui se joue dans la voix?
0: Ouais. Complètement, ouais. Bah, en tout cas, moi, je sais que j'ai eu beaucoup de dysphorie par rapport à ma voix, même si j'ai une voix assez grave. Du coup, j'ai fait de l'orthophonie pour apprendre à placer la voix, parce que ça, du coup, ça existe et c'est remboursé, voilà. Donc, quand on a l'ALD, du coup, l'affection longue durée, qui est... qui permet d'avoir des remboursements au niveau de certains soins, quoi. Notamment l'orthophonie, dans le cadre de la transition. Et en fait, avec cette orthophoniste, qui est aussi une personne féministe à fond, mais du coup qui m'a appris à placer ma voix, et en gros, pour avoir une voix dite plus masculine, il faut surtout ne pas mettre d'intonation, surtout faire sortir les trucs du ventre, le son du ventre, et prendre de la place, en fait. Prendre de la place, prendre beaucoup de place avec sa voix, etc. Et donc, ça, maintenant, j'ai appris à le faire. Donc, je sais, par exemple, je le teste aussi au téléphone, des choses comme ça, et c'est vrai que c'est véridique. C'est véridique. Si je ne mets pas d'intonation, ou si j'ai un truc le plus patronique possible, et que j'articule le moins possible, bah là, on me genre plutôt au masculin. Et si je mets mes intonations... En plus, moi, je suis une personne qui, quand même, met beaucoup d'intonations. Et si je mets mes autres intonations, c'est direct. On me dit, madame, c'est fou.
1: Cette orthophoniste, elle est en milieu rural ou elle exerce en ville?
0: Elle est en milieu rural. Ouais, milieu rural, mais elle est quand même à une heure de chez moi.

0: Alors pour l'accompagnement médical au niveau de la transition, je me suis pas mal renseigné sur internet déjà pour voir s'il y avait encore le corps médical nécessaire autour de chez moi. Pour l'orthophonie par exemple, c'était grâce à internet et c'était quand même à une heure de chez moi. Pour la mammectomie, j'ai eu la chance que ce soit à Montauban, qu'il y a un chirurgien qui fasse ça depuis des années dans le parcours de transition, et où moi-même j'étais hyper étonné et je me suis dit waouh, trop bien. Sinon c'est Toulouse quoi. Et par contre par exemple, mon médecin généraliste n'y connaît absolument rien. Donc voilà, elle a validé. Parce que pour avoir la LD, faut faire tout un dossier, etc. Et du coup, faut expliquer pourquoi est-ce que tu veux la LD. Je lui ai expliqué que j'étais en parcours de transition et que du coup, j'avais besoin de faire ce formulaire. Mais j'ai pré-rempli le formulaire. Je lui ai expliqué qu'est-ce qui se passait pour moi, qu'est-ce qu'était une personne trans, etc. Donc elle est pas fermée, mais elle connaît rien, quoi, en fait. Du coup, j'ai commencé aussi la testostérone là il y a très peu de temps et je suis allé à Toulouse. Et pareil sur internet. Il y a des sites, quoi. En fait, on nous dit qu'il faut un bilan endocrinologique. Et du coup, aller voir un endocrino. Donc, ce qui demande normalement un rendez-vous à 6 mois, etc. Et j'avais un rendez-vous endocrino avec une personne à Albi, qui apparemment n'était pas du tout safe non plus, en plus. Enfin, du coup, pareil, par les réseaux, etc. Les retours qu'il y avait, c'était que c'est une personne qui ne connaissait pas du tout les transidentités, mais qui faisait le bilan tout en te jugeant, par exemple. Voilà, bon, moi j'ai annulé ce rendez-vous pour d'autres raisons. Et ensuite j'ai entendu parler d'un médecin généraliste qui accompagne des personnes trans depuis longtemps et qui fait le bilan sanguin qu'il faut et qui te prescrit la testo sans problème en fait. L'endocrino n'est pas une nécessité, c'est juste les médecins généralistes qui refusent pour l'instant, par méconnaissance ou par transphobie ou autre, d'accompagner des personnes trans de manière simple et de ne pas remettre en question. En fait, il y a aussi ça qui est hyper fort. Il y a ce truc-là de, dès que tu vas voir le corps médical, t'es là, en fait, qu'est-ce que je dis? Moi, en tant que personne trans non-binaire, plutôt, j'ai préféré, face au corps médical, toujours privilégier le fait de dire, bah en fait, je suis une personne trans masculine, donc j'ai vraiment envie de faire ma transition vers la masculinité. Je suis un homme trans, pour être sûr d'avoir plus de crédit. Parce qu'en fait, trans non-binaire, il y a toujours un truc, une peur de dire, ah, bah les personnes vont pas te croire, vont dire, en fait, t'es sûr, t'es pas sûr. Et du coup, de toujours être dans un truc de justification, bah du coup, tu finis par encore inventer un personnage face au corps médical pour ensuite, pour être toi. Bon, l'avantage avec ce médecin généraliste, par exemple, c'est que non, là, par exemple, j'ai pu parler de ma non-binarité sans problème, mais je savais déjà avant. Il y avait tous les retours internet, nanani, nanana. Pour se procurer la testostérone, du coup, t'as une ordonnance et ensuite tu vas à la pharmacie et ils te prescrivent l'ordonnance. Je suis allé dans une pharmacie là, ici là, à Gaillac. Ça avait l'air d'être quelque chose de banal, voilà. Donc après, la testo, il y en a partout, dans toutes les pharmacies en soi, parce que des hommes cis peuvent aussi parfois prendre de la testo s'ils sont en manque de testo, etc. Moi, j'ai eu la sensation que cette personne était au courant que j'étais une personne trans et j'ai pas eu de jugement. Et les deux fois où j'y suis allée, je suis tombée sur la même pharmacienne. Donc, j'aimerais voir qu'est-ce qui se passe si c'est pas la même pharmacienne. Mais en tout cas, oui, c'est ça. T'as une ordonnance, tu vas à la pharmacie et tu récupères ton ampoule. Et après, t'as une infirmière qui peut venir te faire tes injections. Mais c'est cool d'être autonome au plus vite possible parce que c'est toutes les 3 semaines. C'est une petite injection, après tout le monde a son rapport à l'aiguille, donc c'est pas toujours évident de se piquer soi-même. Donc moi le stress au niveau physique, je pense qu'il était plus présent avant que j'amorce les démarches de transition. Et que de fait, là en tout cas, je sais que la mammectomie c'est plutôt une grosse intervention quand même. Mais moi c'était hyper libérateur, je pense que mon entourage était beaucoup plus stressé que moi. Et quand je suis sortie de là, j'étais là genre waouh, ok, il n'y a aucun moment où j'étais là choquée. Au contraire, c'était un truc très évident de ok, en fait j'ai fait ce choix et c'était là et c'était je sais pourquoi. Et qu'aujourd'hui, ce qui me stresse plus, c'est l'aspect social de ce contrôle que je dois garder parce que, justement, avec ces codes, etc., pour pas me faire mégenrer, du coup, il faut que je sois de cette certaine attitude, etc. Donc là, si je vivais dans ma communauté de bisounours, etc., queer, nanana, peut-être que j'aurais pas besoin d'aller prendre de la testo, à quel niveau, etc. Enfin, des fois, je me pose la question, je me dis... Après, je sais que si, à l'intérieur de moi, là, je fais vachement de dysphorie par rapport à ma voix, même si elle est grave, etc., mais je fais beaucoup de dysphorie, un peu moins en ce moment, mais j'ai envie de pouvoir garder mon moi et mes intonations, etc., tout en ayant une voix qui me correspond aujourd'hui. Et du coup, je sais que la testostérone, par exemple, ça va m'aider à ça. Ça va faire baisser ma voix et j'ai trop hâte. Et je pense qu'elle commence déjà à baisser. Parce que là, j'étais arrivé à un stade de « Ok, qui est à l'intérieur de moi en entendant ma voix et qui me semblait hyper aiguë alors que je l'entends depuis toujours ?» Mais du coup, dans ce parcours de transition, il y a quelque chose comme ça. Donc là, en fait, oui, j'ai plus hâte d'être dans un truc un peu moins transitoire. Mais là, je suis déjà en fait en marche, donc ça va vachement mieux, quoi. C'est plutôt avant, en fait, la transition que c'était compliqué. Mm-mm.
1: Et de quoi on aurait besoin pour se sentir entouré quand on est en processus de transition?
0: Je pense d'espace de parole avec des personnes concernées, d'accessibilité simple aux soins. Et après, avec la chance d'Internet, du coup, je pense qu'il y a une majorité de personnes qui passent par Internet et il y a une communauté sur Internet qui fait beaucoup de bien. Mais oui, principalement ça, quoi. Rencontrer des personnes concernées et pouvoir discuter. Mais la chance qu'on a ici, c'est que c'est ce qui se passe. Enfin, avec les LBD aussi, il y a des présences, en fait, par ici, quoi, si on veut. À l'échelle de la campagne, hein. Bien sûr, il faut faire quand même 45 minutes, une heure de route, mais... Moi, je me sens pas hyper isolé non plus, quoi. Même si je suis dans mes questionnements dans ma tête de temps en temps, ça va.
1: Donc régulièrement, vous avez des échanges avec vos pairs, PAIRS ?
0: Bah oui, voilà, de manière impromptue. Hein. Souvent, ça prend pas des aspects magistraux, hein, mais justement, ça fait du bien. Et ça, c'est juste hyper empouvoirant, en fait. Mm.
1: Est-ce que vous avez eu l'envie ou l'élan ou le besoin de lire des bouquins ou d'écouter des podcasts, enfin d'avoir accès à des ressources documentaires
0: Alors oui, j'ai eu besoin de me documenter par rapport à la mammectomie, par rapport à... En fait, à chaque étape, à comment est-ce qu'on se positionne? Est-ce que tu as le droit de changer d'avis, de pronom, de prénom, etc.? Est-ce que tu te laisses le droit, enfin, d'avoir des témoignages, en fait, tout simplement, pour se dire, en fait, ok, où je me situe et comment je peux me situer. Et ouais, pour tout, en fait, la mammectomie, pour la testo, pour tout ça, mais c'est beaucoup, ça passe par Internet plus que par le direct, en fait.
1: Mais genre des podcasts
0: Des podcasts sur les transidentités, ouais, il y en a pas mal. Alors là, je saurais pas te les reciter, mais oui, des podcasts sur la transidentité, je pense que je les ai à peu près tous écoutés. Et là, il y en a un qui me vient en tête qui s'appelle Bromance. Non, qui s'appelle Transmance, du coup, qui est inspiré du mot bromance, qui est là le concept de solidarité entre hommes cis. Et du coup, là, le podcast s'appelle Transmance. Et je pense que c'est une personne, je sais pas, qui doit avoir 20 ou 25 ans, qui fait ce podcast et qui interviewe plein de personnes trans, quoi. Et voilà, c'est juste des témoignages, en fait. Juste, ça fait exister les transidentités dans leur pluralité, et ça, c'est essentiel.
1: Et après, comment vous vous sentez au niveau plus politique global? Est-ce que vous avez l'impression que le climat s'ouvre dans l'accueil de la transidentité ou au contraire que les taux se resserrent ou un peu les deux?
0: Alors, je pense qu'il y a un peu des deux dans le sens où, entre guillemets, on parle de plus en plus de transidentité, il y a plus de podcasts dessus parce qu'on n'en parlait pas du tout et peut-être parce qu'il y a plus de médias possibles aussi. Pour moi, ça fait un peu un parallèle dans l'aspect homosexuel, quoi. Du coup, quand... Il y a ces mêmes réactions, un peu de « en fait, c'est une maladie qui va se transmettre aux personnes, etc. » Un truc de « oui, c'est un effet de mode. » Enfin, j'ai entendu des trucs absurdes comme ça. Donc, du coup, il y a ce truc de visibilisation qui a sa balance de pour et de contre. Donc, pour moi, c'est hyper important que ce soit plus visibilisé. Et pour autant, le risque est plus grand pour les personnes concernées qui vont pouvoir être potentiellement victimes plus facilement de violences ou autres et qui peuvent être visibilisés dans un truc néfaste, quoi. Mais, ou pas du tout. Enfin, en fait, il y a aussi ça. Pour moi, par exemple, il y a un truc de... dans les projets de création, donc la danse et la musique que je fais, je me mets en lumière, mais je me sens hyper safe. Et je me sens aussi dans un truc, ok, on est là, on est en groupe, et on est hyper visible. et on est là, quoi. Et juste, on est ensemble. Et du coup, là, ce truc, c'est hyper important, ces endroits-là aussi.
2: C'est un truc qu'on a travaillé vite fait, un peu comme ça, entre nous. Et je pense qu'une fois qu'on l'aura travaillé...
3: Ouais.
2: On va y arriver.
4: Mais ouais. Qu'est-ce que vous êtes en train de dire?
5: On va y arriver. Ah. Il faut le travailler.
6: Il y a pas longtemps qu'elle l'a arrêté.
4: Allez, alors on continue.
0: Ah si, je pense qu'il y a complètement toute une diversité au sein du monde trans et que du coup il y a une certaine solidarité, parce que une minorité, mais que pour autant on est quand même des individus et qu'en fait il y a autant de personnes trans que de personnes et qu'on peut être en désaccord politique aussi. Après, on est tellement une minorité qu'il y a des endroits où on sait que politiquement il faut qu'on se retrouve quand même, parce qu'il y a des bords politiques qui de toute manière n'acceptent pas la transidentité, donc il y a cet aspect là qui rallie un peu plus, mais bien évidemment que oui, on est autant d'individus que de personnes trans, et autant de parcours trans et de transidentité que d'individus aussi.
4: Les sorties en Janet, là, ça marche très bien. Parce que vous êtes dans ce moment de condensation, mais ça repart tout de suite. Ça fait une espèce de rebond. Et il y avait même des gens à côté de moi qui étaient là. Oh. Il y a un espèce d'effet de surprise qui est dans l'endroit dans lequel moi je veux aller avec ça. Et on se dit mais qu'est-ce qui lui prend à celle-là, qu'est-ce que...
0: Alors quand je fais la musique ou je danse, je ressens vraiment la vie là qui circule. Après, je sais que par exemple pour moi la danse c'est vraiment un endroit de renaissance, de vie et de création essentielle en fait à ma vie, et ça j'en prends de plus en plus conscience. Et pour la musique c'est la même chose.
4: Punch. Et pareil les
0: alors moi dans le groupe de musique je fais du synthé. Je m'y suis mis pour cette expérience justement, et c'est ce qui me plaît dans ce projet aussi, c'est que c'est la première fois que je jouais du synthé. La première date qu'on a faite, c'était... j'avais fait 3 jours de résidence avec ces personnes et on a fait une date. Et du coup, juste, on prend la place là où on en est et on n'a pas... et on joue encore des codes de... On est là. On n'est pas... C'est pas carré comme la société voudrait que ce soit, etc. Mais en fait, on s'en fout. Nous, on a juste envie d'être là et de prendre du plaisir ensemble et de le partager.
1: Et les mélodies, par exemple, c'est vous qui les inventez ?
0: Ouais, on crée tous les morceaux et le processus de création passe par de l'improvisation et de l'écoute en fait. Juste on improvise et là il y a des morceaux qui sortent et moi je trouve ça hyper beau en fait, parce que juste on est là, on fait, je vais dire nimp, mais on fait pas nimp, mais juste tout le monde est sur son instru comme ça et d'un coup on sent qu'il y a quelque chose qui se passe, quoi, ça match et là on part et c'est... Et voilà. D'où toute la difficulté aussi, par contre, de recréer ce morceau en suivant. Mais vu que notre but principal, c'est de passer du temps ensemble et de prendre du plaisir, du coup, bon, la performance scénique, c'est un autre plan et c'est peut-être pas la priorité, en tout cas, pour moi.
7: Constellation LGBT en ruralité, une série documentaire réalisée par Claire Cache-Couche-Soucy avec un coup de main de Thomas Béranger, de Carla Caldera et le soutien de la DILCRA, une production de R d'Otan. La musique c'était Meute, Empty Culvette, Hey Codate, Exeter Laesque, de la musique du projet chorégraphique La Conjuration de Balkis et le Brass Coulehot. Merci à Amé et à Praline, ainsi qu'à toutes celles et ceux qui nous ont inspirés, qui ont accepté de faire une halte pour révéler ces pans de leur intimité, pour qu'on puisse donner ces voix à entendre avec ce focus spécial LGBT en ruralité.
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0: Prends-moi ta main.
1: Sa jeunesse et son charme séduisaient tout le monde, même les insectes. Il la comprenait et l'aidait dans son enquête. Mais réussiront-ils à écarter d'elle l'impitoyable menace qui la poursuivait ?
2: Ce n'est qu'une poupée.

0: le parc a fermé parce qu'il y a ce soir il y a un orage et il y a des rafales à plus de 60 km.
1: Ah mais oui, j'ai vu le gars.
0: Donc là, on va devoir commencer à démonter.
2: Ça dépend les organismes.
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4: Là, on a 3 heures de vente. Voilà, donc là, ben, le mot d'ordre, c'est que à 17h, tout le monde doit évacuer. 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On n'a pas d'autre option, il va falloir...
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0: Alors, moi, c'est Médéric. J'ai une quarantaine d'années, j'habite Toulouse historiquement. Je fréquente les siestes, je pense, depuis le début. J'ai intégré l'association en 2008. J'ai eu la chance de pouvoir profiter de toutes les expériences, je crois, possibles en tant que bénévole sur un peu tous les pôles. Je crois que c'est la 19e année où je viens. Et en fait, je crois que chaque année, je me fais la réflexion, est-ce que c'est pas l'année de trop? Puis en fait, quand je suis là, je me régale toujours autant. En fait, je cherche pas la motivation très loin. Personne change, les gens grandissent, les gens vieillissent. On a même des enfants maintenant d'anciens adhérents qui deviennent eux-mêmes bénévoles. Mais je sais pas, j'en profite autrement. Je vois les choses aussi avec une espèce de douceur nostalgique, mais je sais pas comment le dire sans paraître sans passer pour un boomer, mais. Il y a comme une espèce de recommencement qui est cool à voir, en fait. Je crois que le premier truc que je faisais en tant que responsable des bénévoles, c'était m'assurer qu'ils mangent bien et qu'ils aient pas trop chaud. Et en fait, le truc s'est construit au fur et à mesure. Et c'est là où je me suis vraiment régalé. Vraiment, avec d'autres personnes, hein, j'étais pas tout seul sur le pôle bénévole, mais j'ai fait ça 10 ans parce que c'était l'endroit où tu faisais tout, tu voyais tout, tu rencontrais tout le monde. Je trouvais ça génial.
5: Comment tu expliques l'attachement que les gens qui sont là depuis quand même 10, 20 ans, on en est à la 25e édition, comment tu expliques l'attachement que les personnes ont aux siestes?
0: Alors, je crois qu'il y a quelque chose aussi, quand tu viens en tant que bénévole, tu fais bien plus si tu étais un salarié. En fait, tu ne comptes pas l'effort. Et je pense que c'est le fait de réussir à passer les difficultés ensemble qui te soude, qui te forge dans l'amitié, dans l'amour aussi. Ouais, j'ai un attachement pour les personnes qui font encore partie de cet asso, qui sont là depuis des années. Parce qu'il y a une espèce de solidarité, quoi qu'il arrive. Et du coup, ça a fait que la plupart de ces personnes que j'ai rencontrées à mes débuts aussi, elles sont devenues des amis, voire des parrains de ma fille, voire quelqu'un avec qui je partage ma vie aujourd'hui. Elle vient maintenant avec notre enfant de temps en temps, à peu près une fois par an sur le festival. Oui, elle garde, il y a un attachement.
5: Où est-ce que tu places l'amusement quand on est responsable bénévole? C'est une bonne question.
0: Alors c'est marrant que tu me dises ça parce que moi je me suis mis beaucoup de pression tout seul en m'occupant des bénévoles dans les premières années. J'avais envie de bien faire, donc j'étais assez rigide. Je sais que je pouvais être dur avec les gens, ça pouvait être des fois un peu brut. Tout ça avec la fatigue cumulée, je pense que des fois ça pouvait être dur à encaisser. J'ai appris à me détendre au fur et à mesure parce que je me suis rendu compte que tu sois sec ou que tu sois doux, le message passe de la même manière. Et tu vas pas changer les gens s'ils ont pas envie de faire plus, ils feront pas plus. Et puis en fait, tu apprends aussi à faire confiance à une espèce d'ensemble où tu sais que si y a un truc qui glisse, il y aura d'autres personnes que toi pour le récupérer. Donc j'ai appris vraiment à me détendre et finalement c'est comme ça que j'en profite. En fait, je pense que arriver à gérer les imprévus, c'est quand tu as acquis un suffisant bagage d'expérience pour te faire savoir que en fait tout peut être solutionnable. Pas de la manière dont tu l'avais pensé au départ, mais en fait on peut trouver des solutions à tout. On a vécu des intempéries très fortes, on a vécu des annulations, on a vécu des déplacements de scène. On a dû annuler. Bref, on a eu des problèmes d'électricité, on a eu des problèmes d'acheminement, on a eu des artistes qui sont pas venus, on a eu des canicules, on a eu des années où on a eu très froid. Et on a toujours réussi à faire un truc, quoi.
5: Ça serait comment pour toi les siestes en 2036
0: hein? Pourquoi 2036?
5: Oh, je me suis dit que ça fait 10 ans plus tard, il se passera certainement plein de choses, il y a des choses à imaginer, j'aime bien.
0: Difficile de connaître la direction. Je pense que maintenant ça va être à ceux qui arrivent de construire le truc. Donc je sais pas dans quelle direction ça sera. Peut-être que j'y serai, peut-être que j'y serai pas, je sais pas.
5: Quels sont les plus gros changements que tu as vus dans les 20 dernières années?
0: Il y a eu un tournant en fait à partir de l'année 2010. À partir de l'année 2010, il y a eu un vrai avant-après JIAT. En fait, on a eu une affluence record à partir de cette période-là. En fait, on a déménagé, on est allé dans le jardin de Compense Caffarelli à partir de cette période-là. Et là, en fait, on a vraiment vécu des éditions avec beaucoup, beaucoup, beaucoup de monde, avec des prairies remplies. On évalue à peu près à 5000 personnes par soir la fréquentation. Donc ça nous a poussé à avoir plus de bénévoles, beaucoup plus de bénévoles, faire deux scènes, ça n'existait pas avant les deux scènes, faire donc deux bars.
5: Tu es papa, tu as une vie de famille, ouais. Tu as un métier à plein temps, comme pas mal de personnes qui étaient là au tout début, dans les années où tu as commencé aussi. La question que je me suis posée un peu tout au long de cette série d'interviews, c'est la question de l'agisme dans le milieu du festival.
0: Alors, par rapport à la manière de percevoir l'événement en tant que quadra, je pense vraiment que c'est une histoire d'état d'esprit. Il faut essayer d'être le moins possible un vieux con. Je pense que le risque, c'est de commencer à être dans une espèce de nostalgie, à se dire c'était mieux avant. Là, faut, je pense, commencer à penser à lâcher l'affaire. C'est marrant, j'ai cette discussion justement avec ma conjointe un peu à chaque fin de sieste. Elle me dit, bon, écoute, qu'est-ce que t'en penses toi l'année prochaine? Tu continues? Je lui dis, en fait, ouais, parce que ça me rend heureux, quoi. Ça me rend vraiment heureux. Et le jour où je me sentirai trop en décalage, oui, là, je pense que j'arrêterai complètement, mais c'est pas le cas. Et je pense que ça peut continuer comme ça. Je pense que c'est vraiment qu'une histoire d'état d'esprit. Donc, pour l'instant, ça va, de ce côté-là.

0: chef, on peut ajouter la moitié de personne.
1: Coucou.
2: Coucou. Est-ce que vous pouvez me faire votre petit retour sur le Grand Couturier?
3: Ben moi j'ai trouvé ça super, vraiment. Par curiosité, j'avais déjà écouté au préalable et j'avoue que j'ai pas été déçu. Cette petite musique envoûtante pour débuter les siestes, c'était parfait.
2: Tu sais ce qu'il y a après?
3: Oui.
4: France.
3: France.
2: Et après?
3: Et après Devendrixie. Et je sais pas, c'est un peu dub expérimental, j'ai l'impression. Et non, en vrai, j'ai hâte aussi de découvrir en live, quoi.
2: T'en penses quoi?
5: Bah, c'était doux, c'était beau en plus avec cette scène magnifique. Je pense qu'on était tous un peu à Hawaï là.
2: Ça va, pas trop chaud?
6: Bah écoute, ça va, comme tout le monde, j'ai chaud. Voilà, mais sinon ça va, je suis bien content d'être au siège, j'ai pas pu être là hier. Je suis un peu dégoûté, mais voilà, je suis content. Bah, je m'appelle Nicolas, je suis adhérent des siestes depuis 2008. J'ai été salarié de l'asso pendant 11 ans au poste de coordinateur.
2: Du coup, tu avais quel âge? C'était ton premier emploi?
6: C'était mon deuxième emploi. Moi j'ai commencé en 2012, donc j'avais 23 ans.
2: Tu avais déjà coordonné des choses dans ta vie avant?
6: J'avais déjà travaillé dans la musique.
2: À quoi ressemblaient tes premières missions aux siestes?
6: Ma première mission aux siestes, ça a été de prendre en main tout l'outil financier, parce que j'ai commencé en janvier. Donc au final, c'est assez court pour un festival qui a lieu en juin. Donc une bonne partie de la prépa avait été faite. Mais après, je connaissais bien le festival, parce que j'ai été adhérent du festival, mais je suis aussi passé par la case trésorier et par la case président de l'asso. Donc voilà, j'ai fait pas mal de choses dans l'asso. Ma première mission, ça a été de prendre en main les outils financiers et puis de me lancer dardard sur l'orga du festival.
2: Qu'est-ce que ça fait de traverser comme ça un festival pendant quelques temps et de l'habiter autrement aujourd'hui?
6: Ça fait très bizarre parce qu'en fait moi j'ai changé de poste en 2023 parce que j'ai pris mon nouvel emploi. Enfin, j'ai arrêté le 15 mai 2023 au sieste et j'ai commencé mon nouvel emploi le 16 mai 2023, le lendemain. Donc ça a été assez vite. La première édition où je suis venu, c'était donc en juin 2023, ça faisait un mois que j'avais quitté le poste. Quand je suis arrivé le jeudi du festival, alors que j'avais pas fait le montage le mercredi, ça a été une sensation quand même extrêmement étrange, parce que ça faisait littéralement, je pense, 14 ans que je faisais tous les montages du festival en tant que salarié ou en tant que bénévole avant. Donc ouais, ça a été un truc un peu bizarre, mais là je suis vachement content de revenir en tant que simple touriste, même si je suis arrivé directement dans les loges en fait ici, mais faut pas le dire alors que j'ai pas de badge.
2: Mais oui, c'est ça.
6: Parce qu'en fait, les siestes, j'aime à dire qu'en fait, c'est 14 ans de ma vie pro et perso. Parce qu'en fait, je pense que 80% de mes amis, en fait, sont des gens qui ont gravité à un moment ou à un autre par les siestes. Donc en fait, tout se mélange de manière assez rapide. C'est mon meilleur souvenir, mais en fait, c'était en 2008. DJ set de Dapek et Padberg à la Prairie des Fields, c'était l'ancien lieu où on était avant le Jardin Compense. C'était ouf. Mais je pense qu'on est plein. Alors après, je pense que c'est très générationnel. C'est toute la génération qui était là en 2008. Mais on garde un souvenir de ce DJ set. Ouf. Et ensuite, moi, à titre perso, juin 2013, premier festival où je suis salarié de l'association. Et on fait ici à Compense Caffarelli le concert de la Colonie Vacances. C'était un concert avec 4 scènes, 4 groupes disposés sur 4 scènes et le public au milieu. Comme premier concert en tant qu'orga, c'était un petit challenge technique, mais c'était trop cool.
2: J'ai entendu des souvenirs similaires dans d'autres interviews, il me semble.
6: Body Senti, par exemple. Bah, en fait, les siestes, pour moi, c'est plutôt qu'une évolution musicale. En fait, elle s'est adaptée à un lieu et à un public. Parce qu'en fait, les siestes, si les siestes existent sous un format avec ce qu'on aimait bien dire il y a quelques années, une écoute horizontale, etc. Parce que ça venait de l'électronica, c'est pour ça qu'en fait on a voulu, les fondateurs ont voulu faire ce festival dans des lieux publics où on pouvait s'allonger, parce que c'est une musique électronique qui ne trouvait pas sa place en club, en discothèque, parce que pas une musique d'ensemble, blablabla. Bon, au final, ce discours-là, il est un peu passé, et on se retrouve plutôt en fait dans une situation où on a un jardin, on a un espace, et je trouve que maintenant, en fait, la programmation, plutôt que d'être pensée à travers des esthétiques, des niches, etc., elle est plutôt pensée par rapport à une époque, heureusement, et par rapport à un lieu, en fait. Et j'ai l'impression, il faudrait que j'en parle avec Marie, mais je pense que c'est plutôt comme ça qu'elle conçoit sa programmation maintenant, en se disant, waouh, dans ce parc-là, avec là, on est vendredi soir, avec le soleil qui va se coucher, en fait, j'aurais envie d'écouter ça à tel moment. Et en fait, c'est trop bien, je trouve, de la penser comme ça, la programmation.
2: Jeanne-Sophie avait évoqué qu'un des mots que vous utilisiez avant, c'était l'hédonisme, et qu'aujourd'hui, ça serait impensable. Est-ce que tu aurais un mot que tu utiliserais aujourd'hui en tant que festivalier pour décrire les siestes que tu écoutes, que tu vois là?
6: Je vais vraiment pas être original. Nous, on a utilisé le concept d'hédonisme à une époque. On a utilisé le concept de musique aventureuse. Ça a été un petit peu le mantra qu'on avait. Et là, je trouve que le terme de musique curieuse, il est encore mieux, en fait. Je trouve qu'il est, voilà, il est trop bien pensé, en fait. Je parle souvent de ça, en fait, parce qu'en fait, à une époque au CIES, on avait fait une étude des publics. Et dans cette étude des publics, c'était deux questions avec des choix libres. C'était deux questions qui se suivaient pas. Et c'était une des questions, c'était quelle est la première raison pour laquelle vous venez au CIES ? Et la première qui venait avant ou après la gratuité, je me souviens plus, mais c'était la programmation. Et une autre question qui se suivait après, c'est quel est le pourcentage d'artistes que vous connaissez dans la programmation? Et on était autour de 20-25. Donc en fait, on a la chance, en fait, d'avoir un festival avec un public qui vient sans connaître la programmation, juste parce qu'ils savent que voilà, ça va être cool, et parce que justement, je pense que c'est un public curieux.
2: Justement, en direction artistique, comment vous arriviez à recruter les directeurs de programmation?
6: En réalité, la programmation, elle a quand même beaucoup été faite quand moi je travaillais au CIES par Samuel, qui a fondé le festival avec d'autres personnes, avec les Pierre, avec les Johan, les Mathieu, les Guy Boy, etc.
2: J'espère retrouver dans l'herbe après, hein, tu me montreras.
6: J'espère, j'en ai vu deux, trois déjà qui sont là. Donc la programmation, elle se faisait un peu naturellement comme ça, on n'a jamais eu vraiment de processus de recrutement, sauf quand Samuel a dit je pense que j'ai fait mon temps, passons à autre chose, et que on a vraiment lancé un processus de recrutement, et c'est comme ça qu'on a recruté Marie. Mais ça s'est fait vraiment à l'humain. Moi, je me souviens du processus de recrutement où c'était vraiment des longues visios tard le soir, à parler musique, à parler artistique, à parler concept de festival, et c'est soit ça match, soit ça matche pas, quoi. On n'a pas fait ça sur LinkedIn, quoi. Et clairement, il faut que le festival, en fait, que les jeunes générations s'approprient ce festival. En fait, ça peut plus être nous, en fait. Et c'est pour ça que je suis parti aussi, et que là, pour cette année, c'est la première fois où je suis pas bénévole. Et je pense que c'est très bien qu'il y ait une nouvelle génération qui s'en empare. Alors après, comment le faire? C'est comment arriver à leur parler, etc. Et ça passe aussi par la programmation, et ça passe surtout par un renouvellement, en fait, des équipes. Pour moi, c'est fondamental. Je ne supporte pas dans le secteur culturel, il faut que j'y fasse gaffe, et je me l'applique à moi-même, aux personnes qui s'accrochent trop longtemps à leur poste et qui restent au même endroit au même moment, parce qu'en fait tu te déconnectes complètement. La musique, elle évolue énormément, les styles musicaux évoluent énormément, et si tu n'arrives pas à capter un petit peu l'air du temps, ce qui se passe, autant passer à autre chose, quoi.
2: Parce que dans quelle dimension on peut traverser les époques tout en gardant l'ADN vraiment de ce festival? Est-ce que c'est, quoi qu'il arrive, en le laissant gratuit, est-ce que tu penses que c'est ça l'ADN du festival?
6: Franchement, moi, ces histoires d'ADN, de dire en fait les siestes c'est ça, c'est figé dans le temps et ensuite on s'adapte autour, ça fonctionne pas. En fait, c'est un festival, c'est un objet, c'est un truc, et il est façonné par les gens qui y sont, en fait. Et si le festival doit devenir payant, il n'y a aucun souci, en fait. Pour moi, je suis pas arc-bouté sur la gratuité, sur le fait que ce soit en plein air. Ça peut être tout à fait autre chose, un festival. Et pour moi, je vais même encore aller plus loin. Un festival, c'est un début, et ça peut, et des fois doit, avoir une fin. Alors oui, c'est triste, mais ça ne doit pas forcément respecter un cahier des charges précis, en fait. Ça évolue, un festival. C'est un espèce d'objet mouvant, en fait. Donc en fait, pour moi, l'ADN... il faut respecter, il faut que ça reste dans la bienveillance, l'inclusivité, etc. Mais ça, je pense qu'il n'y a personne dans l'équipe qui irait contre. Mais sur le format, franchement, que l'équipe actuelle en fasse ce qu'elle veut, et let's go, quoi.
2: Est-ce qu'il y a quelque chose où tu t'es dit « Ah, il y a eu un avant et un après cet événement ?»
6: Bon, clairement, le Covid. En tout cas, moi qui suis maintenant qui dirige une salle de concert, il y a clairement eu un avant et un après Covid sur les consommations musicales, sur les pratiques musicales, sur ce que les gens ont envie de faire. On le voit très... naturellement sur les pratiques de, enfin sur les taux de remplissage de billetterie en fait. Là où avant on avait des billetteries qui allaient très très vite et très fortes dès le début, là maintenant on se rend compte que les gens en fait ils se décident un peu last minute à venir. Je pense que c'est exactement la même chose aux siestes, même si c'était déjà un peu le cas avant sur le gratuit. Donc pour moi le gros événement ça a été le Covid avec vraiment une grosse remise en question. Donc en fait la musique avant je la consommais beaucoup en live, ok, là maintenant je la consomme différemment.
2: Est-ce que tu aurais pour terminer des recommandations musicales ou des festivals peut-être ?
6: Si, là je pense qu'aujourd'hui il faut penser, c'est pas un festival où je vais, c'est pas un festival où je serai allé, mais c'est un festival qui en a besoin, c'est Solidays, parce qu'aujourd'hui ils viennent d'annoncer leur annulation. Et Solidays c'est pas juste un festival où tu vas pour aller voir des artistes que tu as envie de voir, mais en fait c'est près de 3 millions d'euros en fait qui vont à la recherche. Donc voilà, ce sera juste ma reco pour aujourd'hui.
2: J'espère que cet épisode vous a plu. Je vous encourage à suivre le compte des siestes sur Instagram pour vous tenir informé des événements tout au long de l'année. Et d'ailleurs, la fête n'est pas finie. On se retrouve pour la pool party des siestes le dimanche 30 août 2026 à la piscine Alfred Nagache. Je suis Christelle Durcan. Cette série est réalisée dans les studios de Campus FM.

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0: 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Fidèle.
1: Et vous vous appelez Consuela Moroni.
2: Comment le savez-vous?
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2: Vous aimez les enfants?
1: Oui. 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
3: Eh ben, avec vous, on ne doit pas avoir le temps de s'ennuyer dans la vie.
1: Avec vous non plus.
0: Caressant. Astucieux.

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0: Est-ce que vous reconnaissez ce trousseau de clés?
1: 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Hein?
0: Vous avez gagné. 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

0: bonsoir et bienvenue sur les ondes de Campus FM. On est le jeudi 2 mai et on est en direct de la Turbine. Chers auditeurs et auditrices, je suis très heureuse de vous retrouver pour ce quatrième épisode du Live au Petit Bureau. Le Petit Bureau, c'est une aventure radiophonique qui propose des découvertes musicales de la scène locale toulousaine. Un jeudi par-ci par-là, on se retrouve donc pour ce rendez-vous d'écoute collective d'artistes ou de groupes locaux. Aujourd'hui, j'ai l'immense plaisir de recevoir le chœur de chambre de la licence musicologie de l'UT2J, donc qui est dirigé par Claire Subiette. On va commencer par discuter un peu et après je vous laisserai en musique. Claire, est-ce que tu veux te présenter un peu et voilà, je te laisse te présenter rapidement.
1: Moi, je me présente vraiment rapidement. Merci Léontine déjà de l'invitation et la fidélité de Campus pour le cœur de chambre de l'UT2J. Donc, moi je suis prof de chant choral à l'université et avec les trois filières de licence qui sont représentées dans ce chœur qui est composé de chanteuses et de chanteurs de troisième année de licence. Donc, musicologie, jazz et culture musicale et musique et art. Voilà.
0: Est-ce que tu veux nous parler rapidement de ton parcours de musicienne et de comment est-ce que tu es arrivée à la pratique du chant choral et particulièrement de ton travail de chef de chœur?
1: Alors moi j'ai fait des études de musique classique, vraiment depuis petite au conservatoire, du piano, et puis ensuite musique de chambre, écriture, contrepoint, etc. Et puis pas du tout de chant, pas du tout de chant, pas du tout de direction. Et ça en revanche je l'ai découvert avec mes cousins, parce que je suis dans une famille de chanteurs et de chefs. Et voilà, donc je suis venue à la pratique amateur par la petite porte de la famille. Voilà, je suis allée chanter avec les cousins et puis après c'est devenu vraiment une passion.
0: Et là donc tu as créé et tu diriges aussi donc ce chœur de chambre donc, que tu viens de présenter et donc c'est donc, comme c'est les troisième années de licence, c'est un chœur qui change tous les ans. Comment est-ce que tu fais pour adapter le répertoire à chaque fois et aussi le renouveler pour chaque promo?
1: Alors ça c'est vraiment une question qui m'intéresse vraiment parce que en fait c'est pas je peux pas prévoir le programme à l'avance parce qu'en fait les étudiants et les étudiantes s'inscrivent de leur propre fait à ce cours et ensuite en fonction de leur profil vocal notamment, donc des années comme l'année dernière il y avait plusieurs chanteuses et chanteurs qui faisaient du chant lyrique au conservatoire et qui avaient donc des voix très développées, d'autres années c'est pas du tout ce profil là. Cette année il se trouve qu'on nous a proposé un partenariat avec Détours de chant, le festival nous a invité à partager la scène avec une chanteuse qui s'appelle Chloé Lacan et donc c'était l'occasion pour la première fois pour moi de faire un programme chanson française. J'avais jamais touché à ce répertoire avec le chœur de chambre et il se trouve que dans cette promo mais ça tombe bien parce qu'il y a plein de personnes qui ont aussi une sensibilité particulière pour ce type de répertoire, donc ça tombait très très bien.
0: Et bien super. Et je vais vous laisser dire un mot aussi les étudiants et étudiantes. Est-ce que vous voulez chacun rapidement vous présenter, dire quel instrument vous faites et dans quel parcours vous êtes en musicologie?
2: Je m'appelle Isor Naudin, je suis en musicologie classique, parcours classique, et je fais du violon.
3: Moi c'est Gernival Josias, je suis chanteur en parcours jazz et culture musicale.
4: Et je m'appelle Lucie, je suis dans le parcours musique et art et je chante depuis toute petite.
0: Et du coup, je me demandais, comme vous avez tous et toutes déjà du chœur dans vos filières respectives, pourquoi est-ce que vous êtes allé vers le chœur de chambre? Qu'est-ce qui vous a motivé là-dedans?
4: Pour ma part, très honnêtement, j'ai ressenti le besoin de chanter le plus possible. Et dans ma filière, j'ai eu l'impression que ça manquait un peu de technique vocale et j'avais envie de découvrir de nouvelles choses et de chanter avec de nouvelles personnes. Donc je suis vraiment, vraiment ravie que cette année, ma filière puisse intégrer le chœur de chambre.
0: Vous avez d'autres réponses ou ouais? Sinon je change de question.
3: Moi c'est assez spécial puisque à la base j'étais inscrit dans une autre option, mais finalement dû à l'appel de mes professeurs, je me suis inscrit et je suis là depuis le début de l'année. Et finalement c'est l'une des matières que je préfère le plus parmi toutes celles que j'ai, donc c'est un vrai plaisir d'être là.
2: Moi j'ai beaucoup aimé la découverte du chant choral en entrant en licence et ça me faisait plaisir d'approfondir ça. Et là, c'est vraiment bien avec le chœur de chambre, on travaille sur créer un son, on va plus loin dans les nuances, dans l'interprétation et tout ça.
0: Et Claire, du coup, pour revenir un peu sur le répertoire, donc ça va de la chanson française de l'époque de Claude Debussy jusqu'à Chloé Lacan, en passant par Clara Bley. Du coup, je me demandais qu'est-ce qui rassemble ces compositeurs et compositrices, et comment c'est possible de créer des passerelles, et de créer un répertoire à partir de répertoires aussi différents.
1: Alors passerelle, c'est le bon mot là, tu vois, là il y a à un moment il y a une corde de singe là, c'est-à-dire des fois bon il y a une grosse cohérence, hein, puis des fois moins, hein. Par exemple au milieu de notre programme de chansons françaises, vous allez avoir une espèce de, c'est comme les gâteaux à cœur fondant là, au milieu de la chanson française il y a une petite incursion dans la balade jazzy, même si j'aime pas ce mot. Donc évidemment que le but du jeu c'est d'avoir un programme cohérent, mais dans le programme du chœur de chambre, moi j'essaye aussi que ce soit quand même assez éclectique pour qu'on touche à plusieurs types de répertoires. Donc là, il y a ce terme générique de chanson française qui permet qu'on aille de Anne Sylvestre à Poulenc ou Debussy, et puis pour arriver à Chloé Lacan. Et voilà, mais quand même des petites incursions. Donc il y aura au milieu un morceau de Carla Bley, je vous en dirai un petit mot tout à l'heure. Voilà, donc des fois la passerelle, elle est un peu c'est une passerelle de funambule un peu.
0: Ça marche. Et j'avais lu quelque chose que selon plusieurs études scientifiques, le chant choral a énormément de vertus. Donc à ce que j'ai lu, ça favorise un peu l'intégration sociale, ça fait des effets euphorisants et ça diminue le stress. Est-ce que c'est quelque chose que vous expérimentez dans votre pratique du chant?
1: Et ça diminue le stress, ça dépend.
0: Pas quand on est à Campus
1: FM. Là, par exemple, ce soir, je suis pas complètement absolument sûre qu'ils soient complètement détendus, mais enfin bon, voilà, parce que ça fait un peu peur là, donc, voilà. En rentrant des vacances, de faire un répertoire très exigeant avec à peine de petites répètes collectives, le chant choral. C'est un truc spécial. On peut être musicien, excellent musicien, et avoir jamais expérimenté ce truc-là, qui est vraiment la résonance des personnes. C'est au-delà du côté musical, on entre en résonance les uns avec les autres, et ça, c'est quelque chose que je vérifie toujours, quel que soit le type de chœur, que ce soit des chœurs complètement amateurs avec des adultes qui sont pas du tout entre guillemets musiciens, ou avec eux qui sont beaucoup plus spécialisés, ou encore dans des cadres plus pointus, on va dire. C'est quelque chose qui fait vraiment le lien entre toutes les pratiques chorales. C'est vraiment la résonance entre les personnes, quoi. Voilà, ça, c'est vraiment magique.
0: Est-ce que vous avez quelque chose à rajouter là-dessus? Ou qu'est-ce que ça peut vous apporter, la pratique du chant choral, dans vos pratiques musicales à l'extérieur?
4: C'est très personnel. Moi, je trouve ça spirituel, même carrément. En fait, ça me fait beaucoup d'effet. Souvent, je pleure et tout parce que je me sens connectée à tout le monde et je trouve ça fou. Et en fait, bon, après, voilà, faut s'habituer, mais j'ai un peu l'impression, quand j'entends certaines de mes collègues chanter, que je tombe amoureuse de leur voix. Un peu comme si on découvrait une part du cœur de quelqu'un. Et du coup, ça crée vraiment un sentiment de communauté, et c'est quelque chose de très très appréciable dans ce milieu.
0: C'est beau. Est-ce que vous avez des choses à rajouter là-dessus? Ouais, ok. Et bien, pour clôturer cette interview, je vais me la jouer un peu France Culture. Je vais citer Georges Brassens pour être dans la chanson française. Donc, il avait dit « Pourquoi philosopher alors qu'on peut chanter ?» Donc, je vous laisse la voix libre. Et bonne écoute et bon concert à vous.
4: Merci.
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Alors après cette première chanson, donc le tube issime de Anne Sylvestre, qui n'en demandait peut-être pas tant quand elle a écrit. Les gens qui doutent. Eh bien, on passe dans le répertoire chanson française, mais de ce qu'on appelle le répertoire savant. Donc, on va les enchaîner peut-être toutes les deux. Une chanson française de Francis Poulenc qui s'appelle La Bonne Neige. Et ensuite, comme La Bonne Neige, c'est l'hiver, eh bien, Hiver, vous n'êtes qu'un vilain de Claude Debussy.

cette petite incursion dans des saisons qu'on a dépassées depuis quelques semaines déjà. Alors là, jusque-là, on avait un petit, vous avez vu, une petite émotion, hein, de stress. Bon, mais là, maintenant, c'est le pic. Hein, tout à jusque-là, c'était cool. Là, maintenant, c'est le pic. Voilà. Alors, pourquoi le pic? Parce que c'est une chanson de Jacques Higelin qui, normalement, est écrite pour voix et quatuor à cordes. Voilà. Donc, moi, j'ai trouvé ça très rigolo, sur le coup, de faire un arrangement pour chœur, où le chœur joue le rôle du quatuor à cordes. Voilà. Et comme c'était pas assez 4, on a mis 5. 5 parties. Voilà. Donc c'est ben voilà. À tout à l'heure, quoi. Ça s'appelle la fuite dans les idées.

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0: Alors, comme c'est le moment que j'ai appelé tout à l'heure la petite pastille sucrée, j'oublie rien, hein. Non, c'est ça. La pastille sucrée, mais sucrée jolie quand même. Alors, avec un morceau de, je crois, ma compositrice de jazz préférée. Mais c'est pas moi qui ai fait l'arrangement. C'est un binôme, on va dire, une proposition d'un de nos professeurs, Malo Evrard. Et puis, c'est pas ça ? Si. Mais avec un petit coup de peinture, on va dire, avec Josias. Josias qui a parlé tout à l'heure. Et donc, qui a complété l'arrangement pour le proposer au chœur. Donc, le texte n'est pas de Carla Bley, mais l'aune s'appelle ici Two Hearts.
1: Oui.
0: Ouais, voilà. Et le thème sera chanté par Claire, pas moi, l'autre. Et le chœur est dirigé par Josias.

Alors, après cette au revoir, on va rentrer dans le répertoire de Chloé Lacan. Donc c'est ce que je disais en réponse aux questions du début. Ce répertoire-là, donc on l'a travaillé pour un concert à fin janvier, dans le cadre du festival des Tours de Chant, voilà, qui a eu la grande gentillesse de nous inviter à partager un moment qui a été vraiment très très marquant dans l'année du chœur de chambre, puisqu'on a eu la chance de travailler pendant une journée avec Chloé Lacan, de monter ses morceaux avec elle, et ensuite de les donner sur la scène du théâtre du pavé, merci, du théâtre du pavé, voilà, devant le public du festival, qui n'est pas notre public évidemment habituel, puisqu'en général on se produit quand même plus dans des lieux plus confidentiels. Donc, deux chansons tirées du répertoire de Chloé Lacan, avec dans le rôle de Chloé Lacan, tout d'abord, Isor. Donc, vous pouvez l'encourager vraiment, parce que c'est un gros challenge. Et donc, une chanson qui s'appelle La pêche au bonheur.

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Alors pour la deuxième chanson de Chloé Lacan, là on a une invitée spéciale, une super guest. Et alors là, vraiment vous pouvez l'encourager énormément parce que les personnes qui me connaissent bien savent que prévoir c'est pas mon truc, gouverner non plus d'ailleurs, mais en tout cas prévoir c'est un peu compliqué pour moi. Et donc en fait Mélie, elle a fait une demi-répète avec nous et puis elle a su qu'elle allait chanter, jouer, tout ça il y a à peu près 2 jours et demi. Voilà, alors que vraiment c'est pas évident du tout. Donc vous pouvez vraiment l'encourager, elle est superbe. Voilà. Et chez nous, Mélie, elle s'appelle Richard, mais bon, ça, je vais pas comprendre. En solo, ce sera Mathilde cette fois-ci que vous pouvez également.

soliste d'Amélie, on vient de la remercier encore une fois. Entendu en solo, les premiers solos c'était Claire, Naya, Josias et Robin. Et puis ensuite en solo, Claire, puis Isor et puis Mathilde. Et voilà. Et puis donc tout le chœur de chambre, vous pouvez leur faire un triomphe. Comment on joue à domicile?

Merci énormément, Claire. Merci beaucoup, Le Cœur. Je vais dire les noms un par un. Merci beaucoup donc à tous les étudiants et étudiantes qui participent à ce projet. Donc Mathilde, Lyugmila, Lucie, Claire, Isor, Louise, Sacha, Alba, Naya, Alanis, Josias, Benjamin, Mathis, Sohan, Clément, Léo, Robin, Louis, Tobias et Mélie en guest. Merci beaucoup à tout le monde. Vraiment, vous avez été incroyables. C'était magnifique. On peut vous retrouver mardi prochain pour le fameux quiche concert de l'UCDJ. Ben oui. je vous laisserai voir à la fin avec Claire les renseignements supplémentaires. Merci beaucoup à La Turbine de nous accueillir si chaleureusement. Le Petit Bureau, c'est une émission qui est réalisée et mise en onde par l'équipe de Campus FM, donc François Berchenko et Thomas Delafosse. Merci à vous, vous les applaudissez. Merci beaucoup à vous, le public, d'être toujours au rendez-vous. On se retrouve très rapidement. Vous pouvez retrouver toutes les informations sur le Instagram petit-du-bas bureau petit-du-bas campus FM ou sur le site de campusfm.net. En attendant le prochain rendez-vous, vous pouvez continuer à soutenir et à écouter les radios associatives puisque notre nouvelle mairie ne le fera pas. 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Et donc Campus FM sur la fréquence 94. Et je vous souhaite une excellente soirée sur les ondes.

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2: Bonsoir à toutes et à tous, welcome back dans le Ioniq Radio Show, votre émission musicale thématique tous les mardis soirs de 20h à 21h, en direct live du studio de Campus FM à Toulouse. 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